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0: Bonjour la Team Breeze, bonjour, il est 4h14 du matin, j'espère que ça va bien de votre côté, que vous avez passé une excellente nuit. Nathan au micro jusqu'à 6h pour vous accompagner en ce mardi 7 juillet 2026. Merci de vous brancher sur la meilleure fréquence de l'île. 5253 8484, ou tout simplement passez-nous un petit coup de fil 402 80 80. Vous avez aussi vos rubriques, vos chroniques qui sont là, et vos artistes préférés. Bah, si on n'arrive pas à caler le même jour, ce sera pour le lendemain matin. Allez, c'est parti tout de suite pour votre boost pour la route.
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0: Soyez doux avec vous-même qu'avec quelqu'un que vous aimez. Vous le méritez autant. Chanson qui a été demandée hier. Eh ben on a calé pour aujourd'hui Mac Brandt pour bien démarrer cette journée. Mais dans la lumière. Excellente écoute. Bon réveil à vous tous.

0: Ça, c'est la voix de Sade Bayonsai, 4h22.
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0: Alors, nous avons un petit souci avec le téléphone. Malheureusement, je ne peux pas lire les messages. Vous pouvez nous appeler pour passer vos dédicaces sur le 402 80 80. Bah oui, avec plaisir, on va prendre vos dédicaces. Allez, pas mal de belles choses qui vous attendent ce mardi matin. On salue celles et ceux qui bossent déjà, les agents de sécurité, les personnels de la santé, de l'hôtellerie, l'aéroport. En fait, tout ben du monde qui fait travail ce matin. Courage, Manzoli. Allez, on y va. Johnny Hallyday, accompagné de Jennifer. Je te promets, excellente écoute et bon réveil. 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

0: Mademoiselle Jennifer.
1: Merci, Johnny. Bon anniversaire. Merci.
2: C'est du Norah Jones qu'on va écouter ce matin. Don't Know Why.

7h30 du matin, on va dire bonjour à Véronique de Clémencia qui souhaite un joyeux anniversaire à sa fille qui fête ses 30 ans aujourd'hui. Happy birthday to you. Demandé par maman, papa Tony, également la sœur Émilie, beau-frère José, nièce Hope. On salue également Sajid. Ça fait longtemps que je ne vous entends pas, Sajid. J'espère que ça va bien de votre côté.

0: temps, malgré il fera 3 degrés de moins ce matin. Sortez couverts. Protégez-vous bien en tous les cas. Allez, on y va tout de suite.
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Beatty Blues pour vous sur RM1 à 4h37. Alors, changement de style à présent. Parfois, un simple mot peut faire toute la différence. Le respect, ça commence par la façon dont on s'adresse aux autres. Notez bien, voici un grand classique. Aretha Franklin, respect, c'est pour vous ce matin. Excellente journée à vous. N'oubliez pas, vous pouvez nous appeler 5253-8484. Et juste après, on va poursuivre avec une chanson qui a été demandée ce matin par Sajid. Bah écoutez, on vous fait plaisir, pourquoi pas. Viens te perdre dans mes bras, signé Frédéric François.

0: Chers auditeurs, bonjour. Je vous parle aujourd'hui d'un amiral britannique. Il est dépêché à l'Île-de-France à un moment critique de son histoire. On est en août 1810, quelques mois avant la prise de l'île par les Anglais. Sa stratégie lors de l'affrontement naval du vieux grand port ne lui donnera pas raison. Rentré en Angleterre, il est traduit en cour de justice. Il est toutefois gracié et réhabilité. Je vous parle ce matin de Sir Samuel Pym. Il naît en 1778. Il est le frère de Sir William Pym qui vécut de 1772 à 1861. En 1888, Samuel Pym s'engage dans la marine. En mission en Méditerranée et aux Antilles, il est promu commandant en 1804. Pym participe à la bataille de Saint-Domingue en 1806 et à la prise de Saint-Paul, ville de l'île Bourbon, en septembre 1809. Il est envoyé à l'Île-de-France en capacité d'officier supérieur en août 1810. Fort de sa victoire à l'île Bourbon, il applique une stratégie similaire pour l'attaque de l'Île-de-France. À la tête d'une petite armée navale, il s'empare de l'île de la Passe, visite à plusieurs reprises la côte entre la Pointe du Diable et le vieux grand port pour y diffuser des pamphlets. Tout comme il avait procédé pour l'invasion de Saint-Paul, il capture la batterie de la Pointe du Diable en neutralisant les canons et bloque l'entrée dans la rade de Port-Louis. Le 27 août 1810 a lieu la bataille du vieux grand port. Samuel Pym ordonne d'attaquer. Ses navires sont bloqués par le récif corallien. Il subit l'ultime affront en ordonnant d'incendier le HMS Sirius pour qu'il ne tombe pas entre les mains de l'ennemi. Pym reste en tant que prisonnier de guerre jusqu'en décembre, date à laquelle les Anglais prennent le contrôle de l'île redevenue île Maurice. Samuel Pym retourne en Angleterre, il est traduit en cour martiale. À son acquittement, il est aux commandes d'un autre navire et sert aux Antilles. Samuel Pym est promu au grade d'amiral en 1852. Il décède le 27 décembre 1855 à Southampton en Angleterre, à l'âge de 77 ans.
1: 4h54, c'était Regard sur l'histoire avec Reza.
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1: Le tout nouveau d'Alex Warren, Ordinary.
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0: destin, je fais mon chemin. Céline Dion pour vous. Bon réveil à vous.
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0: Bonjour à tous, et 5.
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0: Bienvenue dans la deuxième et dernière partie de votre Morning Breeze. J'espère que ça va toujours, et celles et ceux qui nous rejoignent à l'instant, bienvenue, nous serons ensemble jusqu'à 6h. Encourage à celles et ceux qui bossent ce moment, bon courage, qui se préparent aussi pour aller travailler à l'école, les examens sont en cours. Bon courage à tout ce beau monde. N'oubliez pas, un petit souci technique au niveau du portable ce matin, mais vous pouvez d'ores et déjà nous appeler sur le 402 80 80. Man s'est équipé, on t'est pour passer en direct. Non, vous pouvez nous appeler pour passer vos dédicaces avec nous ce matin et vos chansons préférées. Au cas contraire, si on n'arrive pas à passer le même jour, ce sera pour le lendemain matin. Allez, sans plus tarder, on y va pour votre conseil du matin dans Années Bien.
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0: Le thème d'aujourd'hui dans Zen et Bien, c'est la force de la douceur. Dans la vie, nous cherchons souvent à être plus fort, plus rapide, plus efficace. Mais parfois, les grandes forces se trouvent dans les choses les plus simples.

simple, un sourire, une attention, un geste de gentillesse ou simplement prendre le temps de comprendre une situation peuvent changer complètement l'ambiance d'un moment. La douceur n'est pas un signe de faiblesse, au contraire, elle demande souvent beaucoup de maîtrise et de sagesse. Il faut de la force pour rester calme, de l'intelligence pour prendre du recul et de la maturité pour choisir la meilleure réaction. Chaque personne que nous rencontrons porte son propre parcours, ses propres défis et ses propres combats. Alors, avant de juger trop vite, essayons de regarder avec un peu plus de bienveillance. Car parfois, ce qui transforme une journée n'est pas un grand événement. C'est simplement la façon dont nous choisissons d'apporter une belle énergie autour de nous. C'était votre moment zen et bien. Prenez soin de vous et diffusez du positif autour de vous. 5h02 du matin. Blagayo à venir. Portez l'amour et respect.

Message faux de Black Eyed ce matin. Oui, nous vous apportons l'amour, exciatou, le respect. 5h07 du matin. Bonjour à Jennifer de Beaubassin. Shelley également. Bon, on rate ce l'appel. T'allais nous rappeler où. Shelley, en tous les cas, merci beaucoup aux fidèles auditeurs, auditrices qui sont là chaque matin. La Team Breeze, l'équipe grandit de jour en jour. Merci d'être là. Allez, on y va tout de suite avec If I Can't Have You. Oh, alors, qu'est-ce qui va se passer? Ça, c'est Yvonne Helliman pour vous sur RMA, suivi de Toto, Hold the Line.

0: Ça, c'est du Modern Talking, Cherry Chain Lady, 5h21, Cherry Cherry Lady. Voilà le titre. Allez, on y va tout de suite pour La Tribune avec Jean-François Lecnin.
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0: Il suffit parfois d'un rien pour qu'un destin bascule. Un coup de volant trop appuyé qui entraîne une sortie de route, un mauvais placement financier qui précipite la faillite d'un entrepreneur et par extension celle d'une famille, ou ce simple mot lâché par un médecin qui déchire le silence d'un cabinet et révèle un mal cruel. À chacun son histoire, à chacun sa part de tragédie, à chacun sa croix. D'une façon ou d'une autre, personne n'y échappe. Il nous est arrivé à tous, un jour ou l'autre, de nous réveiller avec ce sentiment confus que la vie vient de nous jouer un bien vilain tour, de vivre ce moment de bascule où l'évidence s'impose. Plus rien ne sera jamais comme avant. La vie, si l'on ose la regarder en face, n'a jamais promis la quiétude d'un long fleuve tranquille. Elle se contente au mieux de nous accorder quelques trêves. Elle nous laisse savourer ses étreintes, nous berce dans l'illusion de la permanence, mais c'est pour mieux nous rappeler que le bonheur n'est jamais un acquis définitif. Des obstacles se dresseront à chaque étape de notre parcours pour nous mettre au défi de trouver, au fond de nous-mêmes, la force de les surmonter. Chaque épreuve apporte avec elle son cortège de douleurs. Une souffrance qui rampe, tantôt physique, tantôt psychologique, et qui nous arrache violemment à notre zone de confort. Ce confort douillet, cette zone de stabilité que nous prenions pour un dû, vole donc en éclats. Elle entraîne avec elle son lot de questions, lesquelles révèlent généralement la nature humaine. Face au chaos, les pessimistes s'enferment dans l'impasse du « pourquoi moi ?» ou du « comment en suis-je arrivé là ?» À l'inverse, ceux qui portent en eux l'étincelle de la pensée positive ne s'encombrent que d'une question, la seule qui compte vraiment. Et maintenant, je fais quoi? Ces épreuves, au fond, sont nos plus grandes enseignantes. Elles sont de véritables leçons de vie qui nous rappellent que rien n'est jamais acquis. Elles imposent une remise en question totale, chaque jour, chaque heure, qu'il s'agit tant qu'il nous est permis de profiter pleinement de chaque instant. Prendre le temps de chérir ceux qui nous sont chers, ceux qui donnent un sens profond à notre vie. Car à bien voir, c'est là le grand secret des naufrages. Ils nous ramènent avec une brutalité salutaire à l'essentiel, à l'amour. Cet opium de la vie, cette source originelle, cette lumière intérieure que rien n'éteint. L'amour d'une femme, le regard d'un enfant, la main d'un père ou d'une mère. Amour qui guide notre chemin sans le savoir, mais duquel nous nous égarons souvent. Sans doute parce qu'il est tentant, quand tout va bien, de croire que l'éphémère est exaltant.
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0: voulait dire.
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1: Grand corps malade pour vous ce matin, 5h27, à chacun sa bohème.
0: Et ce pincement extrême.
1: On poursuit avec Toni Braxton, Unbreak My Heart. Et juste après, ce sera les communiqués. À tout de suite.
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Bonjour à tous, à 5h32, je vous donne à présent lecture des avis d'obsèques. On nous prie d'annoncer le décès de Madame Geneviève Grace-Juste. Décès de Madame Geneviève Grace-Juste, née Naren Singh, aussi connue sous le nom de Fifi, elle était âgée de 58 ans. Le convoi mortuaire sortira de la chapelle ardente d'Eli Henson Sabobassin aujourd'hui à 10h15 pour se rendre en l'église Sainte-Marie-Madeleine à Pointe-aux-Sables et de là à l'incinérateur de Caen-le-Vieux. Le décès de M. Louis Alex Medj Sambakai, décès de M. Louis Alex Medj Sambakai, aussi connu sous le nom de Pépé, il était âgé de 69 ans. Le convoi mortuaire quittera sa résidence Bois-Chéry. Aujourd'hui à 10h30 pour se rendre dans la chapelle Saint-Louis à Bois-Chéry et de là à l'incinérateur de Marie-Janie à Rosebelle. Le décès de M. Gérard Bruno Moutou, aussi connu sous le nom de Bruno, il était âgé de 63 ans, le convoi mortuaire, quittera le domicile de son épouse, Mme Marie-Julie Moutou, à Fountain Road à Roche-Noire, aujourd'hui à 11h pour se rendre en l'église Notre-Dame de l'Assomption à Roche-Noire, et de là au cimetière de Trou-de-Douce. Le décès de Mme Marie-Emanda Ludmila Urani. Décès de Madame Marie-Emanda Ludmila Urani, née Solamalé, aussi connue sous le nom de Ludmila. Elle était âgée de 43 ans, le convoi mortuaire quittera le domicile de son beau-père, Monsieur Robert, au numéro 18 à Calimay Street à Rochebois, aujourd'hui à midi pour se rendre au cimetière de Rochebois. Le décès de Madame Bernadette Maryse Hoffmann. Décès de Madame Bernadette Maryse Hoffmann, née Gracieux, aussi connue sous le nom de Mémé Dédette. Elle était âgée de 87 ans, le convoi mortuaire sortira de la chapelle ardente d'Eli Henson Sabobassin aujourd'hui à 13h30 pour se rendre en l'église à Saint-Mathieu, à la Tour Kenig et de là l'incinérateur de Chebelle. Et le décès de M. Louis Arménio Virasamy, aussi connu sous le nom d'Arménio, il était âgé de 69 ans, le convoi mortuaire sortira de la chapelle ardente d'Eli Henson Sabobassin demain, mercredi 8 juillet à 10h pour se rendre en l'église Notre-Dame de la Visitation à Vacquois et de là au cimetière de Bigara à Curpipe. Aux familles endeuillées, l'AMBC présente ses plus vives sympathies.

Voyons à présent ce que Dame Nature nous réserve en ce mardi 7 juillet 2026. Communiqué de la météo pour Maurice et Mé à 4h30 ce matin. La situation générale. Un avertissement de forte houle et un avertissement de vent fort sont en vigueur à Maurice et valable à partir de 4h ce mardi matin et ce jusqu'à 10h demain, mercredi 8 juillet 2026. Un fort anticyclone au sud des Mascareignes occasionne un temps très venteux et froid sur notre région. Voyons à présent les prévisions pour les prochaines 24 heures. Période nuageuse ce matin avec des pluies fines, surtout à l'est, au sud et sur le plateau central. Quelques pluies fines persisteront à l'est, au sud et sur le plateau central dans l'après-midi. Côté température, la maximale sera inférieure à la moyenne et sera entre 17 et 20 degrés sur le plateau central et entre 22 et 25 degrés sur les régions côtières et mi-couvert en général durant la nuit avec des pluies fines principalement sur les hauteurs. Et la minimale variera entre 14 et 17 degrés sur le plateau central et entre 19 et 21 degrés sur les régions côtières. Et le vent soufflera du sud-est en vitesse de 35 à 45 km/h avec des rafales de l'ordre de 90 km/h aux endroits exposés. Il est donc conseillé au public d'être très prudent aux débris volants, d'éviter les manœuvres sur les immeubles et les autres structures élevées, d'être également très prudent lorsque vous conduisez sur des routes soumises à de vents de travers. Mer forte, très forte au-delà des récifs avec des houles du sud-ouest. Et la hauteur des vagues sera de l'ordre de 4 mètres. Et les vagues pourraient déferler sur les zones côtières de basse altitude, à l'ouest et au sud, surtout à l'heure des marées hautes. Et il est fortement conseillé aux pêcheurs, aux plaisanciers, au public en général de ne pas sortir en mer et à l'heure des marées hautes et de ne pas s'aventurer sur les plages. Les marées hautes justement à 5h15 et 18h10, les marées basses à 12h02 et demain à 1h12. Le lever du soleil est prévu à 6h40.

0: 46 aujourd'hui et le coucher ce soir à 17h43. La pression atmosphérique à 4h ce matin était de 1023 hectopascal. Direction Rodrigues, sans plus tarder. Communiqué émis à 4h30 également ce matin. Un avertissement de forte houle et un avertissement de vent fort sont en vigueur à Rodrigues, valable à partir de 4h ce matin et ce jusqu'à 10h demain matin. Un fort anticyclone au sud des Mascareignes occasionne un temps très venteux et relativement froid sur la région. Voyons à présent les prévisions pour les prochaines 24 heures. Période nuageuse ce matin et en début d'après-midi avec des pluies fines. Et le temps s'améliorera graduellement par la suite. Côté température, la maximale sera légèrement inférieure et sera entre 23 et 25 degrés. Mi-couvert durant la nuit avec des ondées occasionnelles sur les hauteurs. Et la minimale sera entre 19 et 21 degrés. Vent du sud-est à une vitesse en moyenne de 45 km/h. Avec des rafales de l'ordre de 90 km par heure aux endroits exposés. Il est conseillé au public d'être très prudent aux débris volants, d'éviter les manœuvres sur les immeubles et autres structures élevées, d'être également très prudent lorsque vous conduisez sur des routes soumises à de vents de travers. Mer très forte de l'Adrécif, avec des houles du sud-ouest à la hauteur, et la hauteur des vagues sera de l'ordre de 4 mètres. Et il est fortement conseillé aux pêcheurs, aux plaisanciers, au public en général de ne pas se sentir en mer et à l'heure des marées hautes et de ne pas s'aventurer sur les plages. La pluviométrie durant ces dernières 24 heures, à Pointe-Canon 5,8 mm, à Plaine Corail 1,4 mm, à Patate-Théophile 3,4 mm. Les marées hautes à 4h39 et 17h22, les marées basses à 11h02 et 23h39. Le lever du soleil 6h22 ce matin, Rodrigues, le coucher ce soir à 17h21. 5h39, voilà, c'était les nouvelles du temps pour Maurice et Rodrigues.
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0: Allez, un petit message, vos messages plutôt avant la pensée du jour. Isabelle Casse, qu'on salue ce matin. Richard Vallop, bonjour. Marilyn, qui nous écoute. Lida et Gaëtan, qu'on salue également ce matin. On salue Marie-Noël de Baie du Tombeau. Margaret de Rosebelle, merci également pour... pour vos messages. Allez, sans plus tarder les amis, on y va tout de suite à 5h40, la pensée du jour.
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0: La pensée du jour est signée aujourd'hui de Maya Angelou, poétesse et écrivaine. Elle nous dit ceci. Les gens oublieront ce que vous avez dit. Ils oublieront ce que vous avez fait. Mais ils n'oublieront jamais comment vous les avez fait se sentir. Les gens oublieront ce que vous avez fait. Les gens oublieront ce que vous avez dit. Mais ils n'oublieront jamais comment vous les avez fait se sentir. Maya Angelou. C'était votre pensée du jour. Allez, nous on continue en musique jusqu'à 6h. N'oubliez pas, vers les 5h50, ce sera la rubrique agricole proposée par Faré. Amir, j'ai cherché. Excellente écoute. Bon réveil à vous tous.

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2: Chers auditeurs et auditrices, bonjour. Moi, Adolphe Chambdini, officier de Farid, ça se mène à vous pour cause la culture hydroponique. Pour rappel, la culture hydroponique, c'est une méthode de culture sheltered farming. Ça veut dire une culture là sous un ACR ou bien greenhouse. Il y a une cause de différents types d'ACR, l'avantage et limitation culture hydroponique, qui légumes nous capables de cultiver dans hydroponique et toutes bonnes conditions pour démarrage un projet hydroponique. Mais aussi cause de différents matériaux bizarres pour monter un ACR. Nous avons besoin d'un substrat, qui est capable d'être la paille coco, qui nous aussi appelle coco peat, chipping mélangé avec roxane ou bien de l'eau. Le choix de substrat, c'est les bizarres encourage racines développées, pas interférer avec fertilisants et pas contenir de maladies ou insectes. Nous avons besoin aussi d'un système d'irrigation avec un pump house qui pour abrite le système de mélange et contrôle. Qui dit consister sa pump house là? Il y a la pompe de l'eau reliée à un appareil de contrôle irrigation. Il y a deux mixeurs, un pour solution qui nous appelle A et l'autre pour solution qui nous appelle B. Ces deux solutions-là pour dans un drôme qui contient une solution concentrée de fertilisant, nous ne sommes pas capables de mélanger ces deux solutions-là, sinon c'est pour coaguler ou une roche. Nous avons un coup qui roule dans le fertilisant. Le fertilisant que nous utilisons, c'est un fertilisant soluble qui contient un minéral. Il y a 16 minéraux essentiels, 3 majeurs, nitrogène, phosphore et potasse, 3 macro-éléments, calcium, magnésium et soufre, et un minéral qui nous besoin en petite quantité, nous avons besoin de micro-éléments, et la fer, manganèse, boron, zinc, cuivre, molybdène et chlorine. Les autres éléments plantent là pour gagner dans de l'eau avec l'air, comme carbone, oxygène, avec hydrogène. Important, nous connaît qui rôle chaque minéral joué, comme ça nous sommes capables de détecter un manque à travers un symptôme. Nitrogène est important pour le développement de la végétation, pour synthèse ben, protéines et chlorophylle. Phosphore est important pour de l'énergie à la plante, pour développer racines et pour la résistance de la maladie. Potasse est important pour développer fruits, disques et goût en général. Calcium important pour membrane de bonnes cellules. Magnésium essentiel pour développement de molécules chlorophylle. Sulfure vital pour formation de protéines. Fer et manganèse important pour chlorophylle et photosynthèse. Boron est important pour carbohydrates. Zinc, lien important pour les hormones. Cuivre, lien catalyste pour production chlorophylle. Molybdène, important pour fixation de nitrogène. Et chlorine, important pour photosynthèse. Les fertilisants solubles, nous avons besoin pour solution A, nous avons besoin de potassium nitrate, monoammonium phosphate, magnésium sulfate, potassium sulfate et monopotassium phosphate. Pour solution B, nous avons besoin de potassium nitrate, calcium nitrate, et ben micro-éléments. Chers auditeurs et auditrices, moi arrête la même pour aujourd'hui. Pour plus de renseignements, vous êtes capable de contacter le bureau Extension Farid qui est plus près avec vous. Merci pour l'écoute et je vous retrouve demain matin.
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3: Morning Breeze, c'est fini pour aujourd'hui. Je vous donne rendez-vous demain, même heure, même fréquente. Même fréquence, plutôt. Excellente journée à vous tous. Bon mardi, Talia. Et oui, vous l'avez reconnu. Amor a la Mexicana.

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1: Bonjour, il est 6h.

0: Flash avec Ashi Bachou ce matin. Bonjour Ashi.
1: Bonjour Sophie, bonjour à tous. Plusieurs dossiers seront à l'agenda des travaux parlementaires ce mardi, notamment la saisie de 114 millions de roupies à Terre Rouge impliquant l'ancien Premier ministre Pravin Jugnauth, la réforme des pensions et l'éventuelle publication du rapport Kroll sur Air Mauritius figurent parmi les sujets attendus. Le député Roshan Drummond interrogera le Premier ministre sur les enquêtes menées par la Financial Crimes Commission depuis novembre 2024, tandis que Raviraj Bichouk demandera des précisions sur les cas de faux passeports mauriciens détectés ces cinq dernières années. Le whip de l'opposition, Adrien Duval, reviendra pour sa part sur la commission d'experts sur la réforme des pensions et sur l'absence de rapport final avant le budget 2026-2027. À la veille de la réunion de l'Economic Committee of Cabinet sur la finalisation du Finance Bill, le secteur financier fait part de ses préoccupations. Pour Rubina Todjou, chairperson de Mauritius Finance, Maurice doit poursuivre ses efforts de modernisation et son positionnement comme passerelle vers l'Inde et l'Afrique. Elle alerte toutefois sur la hausse des coûts, notamment l'augmentation de la grille tarifaire de la FSI et le doublement des frais du Residence Certificate. Selon Rubina Todjou, ces mesures pourraient pousser certaines entités à revoir leur implémentation avec un impact potentiel sur les recettes de l'État, l'emploi et l'économie. Les règles encadrant les autorisations d'absence pour activité syndicale des représentants des employés des collèges privés subventionnés changeront à partir de 2027. Selon une circulaire de la Private Secondary Education Authority, les

0: demandes seront désormais examinées par chaque établissement en fonction des besoins du service et sans perturber le fonctionnement de l'école. Une décision qui suscite des inquiétudes chez le président de l'Union of Private Secondary Education Employees, Orvin Bojan, qui déplore l'absence de directives claires et craint un impact sur les activités syndicales. Sur le plan international, le géant sud-coréen Samsung Electronics annonce une forte progression de ses résultats au deuxième trimestre de 2026. Son bénéfice d'exploitation a bondi de plus de 1800% sur un an, atteignant près de 51 milliards d'euros. Une performance portée par l'explosion de la demande mondiale en semi-conducteurs, utilisée notamment dans les technologies d'intelligence artificielle. Ce qui nous amène à la fin de ce flash. Merci de l'avoir suivi. La suite, c'est avec vous, Sophie.
1: Merci beaucoup, Ashi. À venir les nouvelles du temps. Alors aujourd'hui, un avertissement de forte houle et un avertissement de vent fort sont en vigueur à Maurice, valable à partir de 4h aujourd'hui et ce jusqu'à 10h. Le mercredi 8 juillet, un fort anticyclone au sud des Mascareignes occasionne un temps très venteux et froid sur notre région. Période de nuageuse ce matin avec des pluies fines, surtout à l'est, au sud et sur le plateau central. Quelques pluies fines persisteront à l'est, au sud et sur les hauts dans l'après-midi. La température maximale sera inférieure à la moyenne et sera entre 17 et 20 degrés sur les hauts et entre 22 et 25 degrés sur les régions côtières, mais couvert en général durant la nuit. Avec des pluies fines, principalement sur les hauts, la température minimale variera entre 14 et 17 degrés sur le plateau central et entre 19 et 21 degrés sur les régions côtières. Le vent soufflera du sud-est à une vitesse de 35 à 45 km/h avec des rafales de l'ordre de 90 km/h aux endroits exposés. Il est conseillé au public d'être prudent aux débris volants, d'éviter les manœuvres sur les immeubles et autres structure élevée, d'être très prudent lorsque vous conduisez sur les routes soumises à des vents de travers. Et puis la mer est très forte au-delà des récifs avec des houles du sud-ouest et la hauteur des vagues sera de l'ordre de 4 mètres. Les vagues pourraient déferler sur les zones côtières de basse altitude à l'ouest, au sud, surtout à l'heure des marées hautes. Il est fortement conseillé aux pêcheurs, aux plaisanciers et au public en général de ne pas sortir en mer et à l'heure des marées hautes, de ne pas s'aventurer sur nos plages. Maintenant, voyons le temps qu'il fera à Rodrigue aujourd'hui. Alors, Rodrigue, donc ça arrive dans quelques instants. Voilà. Donc, un avertissement de forte houle et de vent fort sont également en vigueur à Rodrigue, valable donc jusqu'à 10h demain mercredi, le 8 juillet. Ceci est dû au fort anticyclone au sud des Mascareignes qui occasionne un temps très venteux et relativement froid sur la région. Période nuageuse ce matin et en début d'après-midi avec des pluies fines. Le temps s'améliorera graduellement par la suite. La température maximale sera légèrement inférieure et sera entre 23 et 25 degrés, mi-couvert durant la nuit, avec des ondées occasionnelles sur les hauts. La température minimale pour Rodrigue sera entre 19 et 21 degrés. Le vent soufflera du sud-est à une vitesse moyenne de 45 km/h, avec des rafales de l'ordre de 90 km/h aux endroits exposés. La mer est très forte au-delà des récifs, avec des houles du sud-ouest et la hauteur des vagues sera de l'ordre de 4 mètres. Il est fortement conseillé aux pêcheurs, aux plaisanciers et au public à Rodrigue en général de ne pas sortir en mer et à l'heure des marées hautes et de ne pas s'aventurer sur les plages. Voilà pour les nouvelles du temps à venir, les communiqués. Communiqué du Central Electricity Board qui avise les abonnés de Glen Park habitant les régions et rues suivantes. Une partie de Glen Park, morcellement Idou, Quantique Fine numéro 1, Quantique Fine numéro 2, Rampart Road, Avenue des Vergues, morcellement Corumtali et les environs, que la fourniture d'énergie électrique sera interrompue entre 8h30 et 15h. Aujourd'hui, mardi, le 7 juillet, en raison des travaux qui seront effectués sur le réseau électrique, cette fourniture qui sera rétablie sans préavis à l'achèvement des travaux, le CEB s'excuse auprès de tous affectés par cette coupure. Voilà pour les communiqués à 6h06. On va démarrer cette matinale ce mardi avec du Bob Dylan, Mr. Tambourine Man. Bonjour, bienvenue.

Comment ça va? Aujourd'hui, je suis toute seule parce que Patrice, il est souffrant. Il a une mauvaise grippe des hauts, bah, la petite dielle, hein. Prends compte, hein. Chauffe bien la gauche, mets deux petits bonnets, t'il les gants, t'il pull, n'est-ce pas? Parce que, bah, dis-moi donc qu'il y a plus plaisir d'avoir un climatiseur naturel, comme si, n'est-ce pas? En tout cas, prenez soin de vous, beaucoup de vitamine C, surtout, en espérant qu'il sera des nôtres demain, n'est-ce pas? Donc, nous, on va démarrer ce mardi avec de la bonne musique, la matinale numéro 276. On est le 7 juillet, bah déjà, 188e jour de l'année. Il en reste ensuite 177 jours. Qu'est-ce qu'on aura au sommaire? Alors au sommaire aujourd'hui, le taux de change, le journal des sports à 6h30. Tech Talk avec Mailing Balou, il y a 25 ans, jour pour jour, avec Reza du Lima Mode. Et puis, on aura peut-être Mekraj, tout dépendra s'il est au Champ de Mars aujourd'hui, à confirmer. On aura l'horoscope du jour, la question du jour. Et puis, bien sûr, en dernière partie, l'interview de la matinale, la regard sur l'histoire, programmation télé et radio. Voilà, chers amis, ce qu'il y a aujourd'hui au sommaire. Et puis, comme événement, alors aujourd'hui, il est né un 7 juillet. David Odo, le chanteur de Village People, fête aujourd'hui ses 79 ans. Et les Village People, c'est bien sûr ça, écoutez.

En tout cas, c'est une musique qui fait toujours danser dans les soirées, hein, on est bien d'accord. Et puis, Richard Kolika, le batteur de Téléphone, fête aujourd'hui ses 73 ans. Téléphone, le titre Cendrillon, rappelez-vous.

Et puis, il y a aussi Vonda Shepard qui fête aujourd'hui ses 63 ans. Elle est notamment connue d'ailleurs pour ses chansons dans la série télévisée Ally McBeal. Écoutez.

Magnifique voix, n'est-ce pas? Et puis, c'était en 2006, Syd Barrett, le cofondateur de Pink Floyd, nous a quittés. Et puis, bah, aujourd'hui, il y a aussi un artiste français qui fête ses 44 ans. Il s'appelle Julien Doré. Rappelez-vous de ses magnifiques chansons. Et justement, on vous a calé ce matin. Mourir sur scène, allez, c'est l'heure de se réveiller, d'aller bosser. Même s'il fait froid, on est avec vous sur RMA avec de la bonne musique. Enjoy.

Alors, pour ceux qui ont besoin d'échanger les petits euros, là, hein, le taux indicatif de vente à 54,61 roupies. La livre sterling, donc le taux indicatif de vente à 63,75 roupies. Le dollar américain à 47,76 roupies. Le rand sud-africain à 3,14 roupies. Et le dollar canadien à 35,28 roupies. On va venir le journal de sport dans quelques instants. Mais pour tout de suite, chers amis, pour vous motiver ce matin, une surprise jamais d'une balle. On le sait, hein, la belle Madonna avec Love Sensation. Hier, on est mardi. Allez, vous êtes sur RM1.

0: Les actus sportives. 6h passées de 31 minutes sur RMA, le sport avec Ajmal Maïtab. Bonjour Ajmal.
1: Bonjour Sophie, bonjour à tous. L'Espagne rejoint les quarts de finale de la Coupe du Monde. La Rora s'est imposée sur le fil face au Portugal 1-0 dans le derby ibérique. Longtemps verrouillée, la rencontre s'est finalement décantée dans le temps additionnel. Entré en jeu quelques minutes plus tôt, Mikel Merino a inscrit le but de la victoire à la 91e minute, concluant une belle combinaison avec Ferran Torres. Les Espagnols retrouveront la Belgique en quart de finale. Malgré l'élimination, le Portugal quitte la compétition avec les honneurs. À 41 ans, Cristiano Ronaldo disputait probablement son dernier match en Coupe du Monde. Rodri a tenu à rendre hommage au capitaine portugais. Le milieu de terrain a salué l'immense carrière de Cristiano Ronaldo, le qualifiant de véritable exemple pour les jeunes générations. Nous l'écoutons.
2: Talking about Cristiano Ronaldo, he's talking about one of the best players in the history of football. His mentality, the way he understands the game, always trying to score, always trying to be the best of himself. With I think with 41 years old, it's remarkable. You are an example for all the generations that come before him.
1: Côté portugais, Rafael Leao a refusé de parler d'échec. L'ailier de l'AC Milan estime que le Portugal est simplement tombé sur une très grande équipe d'Espagne.
3: We didn't fail. We lost against a great team. It's not like a failure. We did the best we could today. It was not our day today. We played against a great team, but we conceded a goal at the end of the game. So I just to thank my teammates for the effort.
1: Et la Belgique rejoint l'Espagne en quart de finale après sa victoire de 4-1 face aux États-Unis. Deux matchs sont au programme ce mardi. D'abord à 20h, Argentine-Égypte, à suivre sur MBC Sport 11, puis à minuit, la Suisse-Colombie. Cyclisme à présent avec le Tour de France. La troisième étape a souri au Slovène Tadej Pogacar. Il s'est imposé au terme des 195,9 km reliant Granulé à Les Angles en 4h45 et 11 secondes. Grâce à ce succès, Pogacar s'empare également du maillot jaune de leader du classement général. Et ce mardi, le peloton prendra la direction de la quatrième étape.

0: longue de 181,9 km entre Carcassonne et Foix, un parcours qui pourrait déjà offrir une nouvelle bataille entre les favoris. À Wimbledon, les quarts de finale prennent forme après une journée riche en surprises. L'Italien Flavio Cobolli a confirmé son excellente forme en éliminant l'Australien Alex de Minaur en 3-7. Il disputera son deuxième quart de finale consécutif sur le gazon londonien. L'Américain Taylor Fritz a également validé son billet pour les quarts en dominant Alexander Bublik en 3 manches. Les affiches des quarts de finale promettent aussi du grand spectacle. Yannick Sinner affrontera Jan-Lennard Struff, tandis que Novak Djokovic sera opposé au Canadien Félix Auger-Aliassime. Merci de nous avoir suivis. À bientôt pour le sport. La suite, c'est avec vous, Sophie.
1: Merci, Ajmal, qu'on va retrouver après le journal de 7h. À venir les avis d'obsèques.

On nous prie d'annoncer le décès de Madame Geneviève Grèce Juste, décès de Madame Geneviève Grèce Juste, aussi connue sous le nom de Fifi. Elle est âgée de 58 ans. Le convoi mortuaire sortira de la chapelle ardente des Liensons à la route royale Beaubassin, aujourd'hui à 10h15, pour se rendre en l'église de Sainte-Marie-Madeleine à Pointe-aux-Sables, et de là à l'incinérateur de Caen-le-Vieux. Décès de Monsieur Louis Alex Medge Sambakai. Décès de Monsieur Louis Alex Medge Sambakai, aussi connu sous le nom de Pépé. Âgé de 69 ans, le convoi mortuaire sortira de sa résidence à Bois-Chéry aujourd'hui à 10h30 pour se rendre dans la chapelle de Saint-Louis à Bois-Chéry et de là à l'incinérateur de Marie-Jeannie à Rosebelle. Décès de Monsieur Gérard Bruno Moutou. Décès de Monsieur Gérard Bruno Moutou. Âgé de 63 ans, le convoi mortuaire sortira de chez son épouse à Fountain Road à Roche-Noire aujourd'hui à 11h pour se rendre dans l'église de Notre-Dame de l'Assomption à Roche-Noire et de là au cimetière de Trou-de-Douce. Décès de Madame Marie-Emanda Ludmila Urani. Décès de Marie-Emanda Ludmila Urani, âgée de 43 ans. Le convoi mortuaire sortira de chez son beau-père à Rochebois, aujourd'hui à midi, pour se rendre au cimetière de Rochebois. Décès de Madame Bernadette Maryse Hoffmann. Décès de Madame Bernadette Maryse Hoffmann, âgée de 87 ans. Le convoi mortuaire sortira de la chapelle ardente des Liensons à la route royale Beaubassin, aujourd'hui à 13h30, pour se rendre en l'église de Saint-Mathieu à la Tourquenique et de là à l'incinérateur de Chebelle. Et le décès de Monsieur Louis Arménio Virasami. Décès de Monsieur Louis Arménio Virasami, âgé de 69 ans. Le convoi mortuaire sortira de la chapelle ardente des Liensons à la route royale Beaubassin demain mercredi à 10h pour se rendre dans l'église de Notre-Dame de la Visitation à Vacoix et de là au cimetière de Bigara à Curepipe. Nos sympathies aux familles endeuillées.

0: Et bien aujourd'hui, Vonda Shepard fête aujourd'hui ses 63 ans. Et puis aujourd'hui, dans notre rubrique technologie avec Mailing Balou, ben elle nous parle toujours de l'intelligence artificielle hein, qui domine le monde, n'est-ce pas? Quand l'intelligence artificielle transforme vos réunions en mémoire organisée. Waouh! Ben écoutons Mailing!
1: Bonjour et bienvenue dans Tector. Pendant longtemps, la parole a été un format riche, mais difficile à exploiter. Une réunion, un cours, un entretien peuvent contenir des idées, des décisions, des orientations stratégiques. Pourtant, une fois l'échange terminé, il n'en reste souvent que quelques notes prises à la volée, un compte-rendu partiel ou un enregistrement que personne ne réécoutera vraiment. Les technologies de transcription et de synthèse basées sur l'intelligence artificielle changent progressivement cette situation. Elles ne se limitent plus à convertir la voix en texte, elles structurent les échanges, identifie les points clés, extrait les décisions et transforme une conversation en connaissances consultables. La prise de notes a longtemps reposé sur l'attention et l'interprétation de chacun. Dans une même réunion, un directeur pouvait retenir les décisions, un chef de projet les échéances, un commercial les objections d'un client. Résultat, plusieurs versions d'un même échange coexistaient, avec des oublis, des angles morts et parfois des malentendus. La transcription automatique a d'abord permis de conserver une trace complète, mais une transcription brute de plusieurs pages reste difficile à utiliser. Elle contient tout, donc elle ne hiérarchise rien. C'est là que les résumés générés par l'intelligence artificielle apportent une rupture plus intéressante. Une réunion peut ainsi produire automatiquement une synthèse avec les décisions prises, les responsabilités attribuées, les questions ouvertes et les prochaines étapes. Un cours oral peut devenir une fiche de révision. Un entretien peut être retrouvé sans avoir à relire l'ensemble de la transcription. Avec le développement du travail à distance, peu de personnes prennent le temps de regarder une vidéo complète d'une heure pour retrouver trois décisions. Le résumé devient alors le nouveau point d'entrée. Pour les cadres, les enseignants, les étudiants ou les équipes en projet, l'intérêt est direct. Une conférence peut être transformée en base documentaire. Une réunion client peut alimenter un plan d'action. Les échanges oraux, autrefois dispersés, deviennent indexables, partageables et réutilisables. La parole prend enfin la place qu'elle méritait dans la mémoire des organisations. C'était TechTalk sur RM1.

0: C'est les Rolling Stones, c'est une nouveauté, In the Stars, en exclusivité pour vous sur RM1. Et puis, vous savez que grâce à l'intelligence artificielle, vous devez voir le clip, parce que justement, Mick Jagger, Keith Richards et Ronnie Wood, ils apparaissent à l'écran, on dirait qu'ils avaient 30 ans. Hein. Donc vous devez absolument voir ce clip. On continue à 6h47 sur RM1, Reza Dulima Mod, bien sûr, qui nous ramène en 2001 et nous parle du meurtre du couple Low Yunkama Rodrigue, du scandale sportif et de l'éducation.
1: Le 7 juillet 2001, meurtre du couple Low Yunkama Rodrigue. Les auteurs présumés du meurtre de Jean et Marie-Jeanne Low Yunkama ont été arrêtés dans la journée d'hier. Le vol serait le mobile de ces agressions qui auraient entraîné la mort des deux victimes. Une somme de 100 000 roupies a été retrouvée chez les suspects lors d'une perquisition. Ces deux habitants de Le Chou à Rodrigue ont été appréhendés par l'assistant surintendant de la police Clifford Parsad et par l'inspecteur Daniel Monvoisin de la MCIT. Scandale sportif. Le football mauricien serait actuellement gangréné par l'argent. Des rumeurs circulent autour de la défaite de l'Olympique de Moka face à l'Union sportive de Beaubassin-Rosil. Le président du Pamplemousse SC, Edley Chimon, n'a pas hésité à s'en prendre à son homologue de l'Union sportive de Beaubassin-Rosil, Philippe Boudou, qui l'accuse d'avoir proposé de l'argent à son entraîneur, Patrick Prel, pour tout mettre en œuvre pour que son équipe s'impose face à l'Olympique de Moka. De son côté, Philippe Boudou a apporté un démenti formel à cette accusation. Éducation. Ils étaient pas moins de 35 enseignants hier à se rendre au commissariat de police de Quatre-Bornes. Ces professeurs du collège Stratford ont décidé de faire bloc pour aller déposer plainte contre le manager du collège. Cette décision fait suite à la visite du directeur de la Private Secondary School Authority, Gopal Krishna Ramaswamy, qui a pu constater de visu l'état des lieux du collège. Toutefois, seulement 5 enseignants ont pu faire leur déposition. La plupart des dépositions tournent autour du harcèlement qu'ils auraient subi de la part du manager.

En plein dans les années 80, donc avec Simply Red, Money's Too Tight to Mention. Alors aujourd'hui, comme on est le 7 juillet, juste pour vous raconter enfin ce qui s'est passé aussi, apparemment, enfin il se passe que le pain tranché a été commercialisé pour la première fois le 7 juillet 1928, donc par la Chillicot Baking Company. Alors la machine qui est utilisée a été créée aussi par l'inventeur et ingénieur américain Otto Frederick Rohweder, dont l'anniversaire tombait également ce jour-là. Voilà, en tout cas, si aujourd'hui, eh ben, vous avez prévu du pain tranché, jambon, thon, peu importe, hein. Donc, profitez bien aujourd'hui. Et puis, nous, on va continuer en musique. Comme ça, qu'est-ce qu'on a calé pour vous? Du Olivia Dean. Men I Need, 6h53. Bonne route. Et surtout, nous, on continue avec de la bonne musique.

On arrive à la fin de la première partie de l'émission, chers amis. On aura le journal, le sport, les nouvelles du temps. Bah oui, on a prévu une chute de température aujourd'hui. Donc sortez les pulls, les écharpes, bah les bottes, les chaussettes, hein, tout ce qui va avec. Mais juste avant, là, il y a Vianney et Rosaline présents sur RMA. Bah, on se retrouve juste après.

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1: Excellent mardi, il est 7h.

0: Le journal avec Achille Battiou. Bonjour Achille.
1: Bonjour Sophie, bonjour à tous.
0: Et les titres.
1: Près de 6 ans après la mort de Subramanian Kisnen, l'enquête reste au centre des interrogations. À l'Assemblée nationale ce mardi, Chetan Maboulal interpellera le Premier ministre sur l'avancement des investigations menées notamment avec le soutien d'experts de Scotland Yard. Protéger les victimes, mais aussi agir sur les auteurs, c'est l'un des axes majeurs du Domestic Abuse Bill, qui entend renforcer le cadre légal et prévenir la récidive à travers des mesures de réhabilitation. Les PME réclament des ajustements après le budget 2026-2027. Le SMI Chamber prépare une lettre au Premier ministre avec plusieurs propositions concernant l'endettement lié à la COVID-19, la concurrence et le soutien financier aux entreprises. À suivre également dans ce journal, le dossier Shan Kondomal qui connaît un nouveau développement. Ses conseils légaux affirment que les autorités judiciaires de Dubaï n'auraient relevé aucune infraction et démentent plusieurs informations diffusées concernant cette affaire. Où en est l'enquête sur la mort de Subramanian Kisnen? La question sera de nouveau au cœur des travaux de l'Assemblée nationale ce mardi. Parmi les 17 questions adressées au Premier ministre, le docteur Navin Ramgoolam, le député de Montagne-Blanche, Grande-Rivière-Sud-Est, Chetan Maboulal, souhaite connaître l'état d'avancement des investigations menées par des enquêteurs étrangers spécialisés en homicides, ainsi que les honoraires qui leur ont été versés le cas échéant. Pour rappel, des experts britanniques de Scotland Yard était venu à Maurice en juin 2025 afin d'épauler le CCID dans cette enquête. Toutefois, Maître Rama Valaiden, avocat de la famille Kisnen, regrette que certains éléments n'aient pas été pris en considération, notamment deux affidavits, les propos recueillis par Lovina Sophie.
2: Il y a plusieurs développements. Il y a des affidavits qui sont donnés par des différents dîmons. Et ça, des affidavits révèlent beaucoup d'informations. Malgré qu'il y a des dîmons qui ont dû crédibiliser la personne comme a été. Mais ça, des affidavits, selon mon humble opinion, si fouillé, il est capable d'éclairer nous plus davantage. Mais malheureusement, pour moi, il semblait que l'État n'a pas envie de trouver solution à ce qu'on appelle le meurtre de Kisnen. Deuxièmement, Scotland Yard est venu de Maurice, mais Scotland Yard n'a aucun moment contacté un membre de l'équipe Avengers et non, et jamais aussi, de contacter un membre de la famille Kisnen pour demander des détails qui sont arrivés ou soit revérifier cet renseignement. Donc pour moi, j'espérais qu'il y ait un développement, mais malheureusement, pas un développement.
1: D'autres dossiers très attendus seront également au cœur des débats, notamment l'enquête sur la saisie de 114 millions de roupies à Terre Rouge impliquant l'ancien Premier ministre Pravin Jugnauth, la réforme de la pension et l'éventuelle publication du rapport Kroll sur Mauritius. Tous les détails avec Lovina Sophie.
3: Le député de Rivière-des-Anguilles, Souillac, Roshan Juman, demandera au Premier ministre le nombre d'enquêtes initiées par la Financial Crimes Commission depuis novembre 2024 à ce jour, en indiquant combien ont été complétées et transmises au bureau du directeur des poursuites publiques pour avis, ainsi que les suites qui leur ont été données. Le député Raviraj Bichouk, lui, souhaite obtenir des informations concernant le passeport mauricien. Il veut connaître le nombre de cas de faux passeports détectés ou signalés à Maurice et à l'étranger, respectivement, au cours des 5 dernières années, en précisant dans chaque cas la nationalité du titulaire concerné. Quant au whip de l'opposition Adrien Duval, il interpellera le Premier ministre sur la commission d'experts sur la réforme des pensions et souhaite savoir si la révocation de la nomination de ses membres sera envisagée en raison de la non-soumission de son rapport final au comité de pilotage avant la présentation du budget 2026-2027 et dans la négative, pour quelles raisons?
1: À noter que le Mauritius Hydrographic Services Bill sera introduit en première lecture ce mardi. Ce projet de loi prévoit la création du service hydrographique de Maurice, chargé de la conservation, de la régulation et de la gestion des données hydrographiques nationales, ainsi que de la production des cartes maritimes dans les zones maritimes mauriciennes. Lutter contre les violences domestiques ne passe pas uniquement par la protection des victimes. Le Domestic Abuse Bill entend également agir

0: tuant les auteurs de violences, avec la mise en place de programmes de réhabilitation pour prévenir la récidive. Ce projet de loi prévoit aussi d'élargir la définition des violences domestiques et de renforcer les mesures de protection. L'objectif est en effet de s'attaquer aux mécanismes qui conduisent au comportement violent et favoriser un changement durable. Place à ce reportage d'Anjali Siroton-Pulchan.
1: Le Domestic Abuse Bill, actuellement examiné au Parlement, propose une refonte du cadre légal en matière de violence domestique à Maurice. L'un des changements majeurs concerne la définition même de la violence domestique. Jusqu'ici principalement centrée sur les agressions physiques, elle est désormais élargie à des formes plus complexes et souvent invisibles. Sont ainsi pris en compte les violences psychologiques, émotionnelles et économiques, mais aussi les comportements de contrôle, d'intimidation, d'isolement ou encore de domination financière au sein du foyer. Autre volet important du projet de loi, la réhabilitation des auteurs de violences domestiques. Selon la psychologue Sanjana Gobin, la réhabilitation permettra à l'agresseur de confronter ses problèmes sous-jacents.
2: C'est là vraiment où la personne déjà a la possibilité de comprendre, de confronter surtout a lot of underlying issues qu'il pourrait avoir, parce que pour la personne, souvent c'est quelque chose qu'il a fait pendant des années sans vraiment comprendre c'est quoi le problème. L'encadrement que la personne a besoin, ça reste très très important.
1: Elle souligne également que la prise en charge psychologique joue un rôle important dans la prévention de la récidive. Mais son efficacité dépend aussi du soutien social et de la volonté personnelle de changement de l'auteur.
2: Souvent, l'auteur de violence, c'est une personne qui n'a pas vraiment contrôle sur ses émotions et qui a souvent vécu lui-même certaines choses dans son enfance et il n'a juste pas l'habitude d'exprimer certaines choses in a very adaptive way, in a healthy manner. Bien sûr, on ne met pas de côté aussi d'autres facteurs comme l'alcool ou d'autres substances. Par rapport à tout ça, souvent, ça vient encore une fois dans le même cadre de ne pas avoir le soutien social ou le soutien des professionnels. Ce qui reste le plus important, c'est le willpower de la personne.
1: Les discussions autour du Domestic Abuse Bill reprendront ce mardi à l'Assemblée nationale.
0: À la veille de la première réunion de l'Economic Committee of Cabinet, présidée par le docteur Navin Ramgoolam, pour finaliser le Finance Bill, le secteur financier fait entendre sa voix. Pour Rubina Toju, chairperson de Mauritius Finance, il faut d'abord saluer le chemin parcouru, modernisation du cadre réglementaire, alignement sur les standards internationaux, ancrage de Maurice comme passerelle vers l'Inde et l'Afrique, des signaux que les investisseurs lisent positivement. Mais en bémol de taille, dit-elle, la grille tarifaire de la FSI a augmenté de 35% en moyenne jusqu'à 400% pour certaines licences et les frais du Residence Certificate ont doublé pour cette année budgétaire. Une équation qui concerne plus de 6000 compagnies autorisées. Selon Rubina Toju, une relocalisation partielle de ces entités vers une juridiction plus compétitive pourrait coûter à l'État jusqu'à 129 millions d'euros par an, sans compter l'impact sur l'emploi et l'économie. Écoutez les précisions de Rubina Toju au micro de Shailene Yabun.
3: Dans un espace aussi concurrentiel que celui des centres financiers internationaux, le coût et la facilité de faire des affaires restent des leviers décisifs. Mais la trajectoire récente mérite attention. Deux choses peuvent être vraies en même temps. Maurice progresse de la crédibilité réglementaire et Maurice se rapproche d'un point où le signal prix commence à peser sur son avantage comparatif à des juridictions qui, elles, ajuste leur structure de coût à la baisse pour rester attractif. La vraie question est donc, peut-il revenir sur ces mesures? Mais quel est le seuil au-delà duquel le gain fiscal de court terme dépasse le coût de compétitivité de long terme? Et si ce seuil a déjà été identifié quelque part dans l'analyse budgétaire?
0: Après le secteur financier focus sur les PME, une lettre commune sera adressée au Premier ministre et ministre des Finances, le docteur Navin Ramgoolam, par le SME Chamber et plusieurs associations représentant les petites et moyennes entreprises. Selon le président du SME Chamber, Ajay Bidesi, plusieurs recommandations formulées par les PME n'ont pas été retenues dans le budget 2026-2027. Parmi leurs principales revendications figure l'effacement des prêts contractés auprès de la DBM pendant la période de la COVID-19, des mesures pour empêcher le dumping de produits d'occasion sur le marché mauricien, ainsi que la mise en place d'un mécanisme de soutien financier destiné aux PME qui contractent des emprunts. Ils souhaitent qu'une solution soit trouvée. Écoutons Ajay Bidesi au micro d'Anjali Siroton-Pulchan.
4: Je dis à SME Bill, tout petit et moyen entreprise, je t'en dis, et surtout avec DBM.

0: Et ça, nous, tu payes des moderateurs, c'est pas l'argent qui nous met dans le business, c'est l'argent qui nous paye. Travailler, nous, pas nous trouvons ça du tout. Mais, deuxième problème qui nous est pour ce pot, petite et moyenne entreprise, disait, peine à dumping, dumping, je veux dire, et nous, on produit bas de gamme, use garment, paiement de Maurice, mais, ce qu'on a dit, pas nous, pas nous, et nous, on a envoyé un mail, peut-être, SMI Mauritius, si pour financer l'intérêt de la banque, ça, tu es capable de donner une special scheme pour ban, PME, et vous connaissez, ils ont dit, vous payez un intérêt qui est bien fort. Tu disais, on laisse ça fort d'eau qui nous est là, l'on dépend, et GBM, pour nous, capable avancer devant. Sinon, petite et moyenne entreprise, pour dans la peine, et si moi, je dis, à quel premier gros design infini fermé. Depuis l'année 5, l'usine, donc, avant de faire Finance Bill, mon présenté déjà avec Coris. Et maintenant, fait, déjà même dans l'amendement.
1: Je vous le disais, nouveau développement dans le dossier de Sean Condomal. Selon des informations reçues par notre rédaction, ses conseils légaux affirment que l'Office of the Public Prosecutor à Dubaï aurait conclu qu'il n'y avait aucun dossier à répondre, aucune infraction n'ayant été commise. Ils indiquent aussi que l'affaire aurait ensuite été rayée purement et simplement sans aucune condition. Ses conseils légaux démentent par ailleurs que Sean Condomal ait été arrêté à l'aéroport de Dubaï ou libéré sous caution. Concernant Aurevia Wealth Limited, il est indiqué que la société n'est pas concernée par cette affaire. Le point avec Adrien Valère.
2: Après les allégations formulées contre lui, Sean Condomal réagit par le biais de ses conseils légaux. Ses représentants affirment que les accusations portées contre lui aux Émirats Arabes Unis sont fausses, malveillantes et sans fondement, tant sur le plan factuel que légal. Ils indiquent que Sean Condomal a coopéré avec les autorités compétentes. Après examen de ses explications et des soumissions légales de ses avocats, l'Office of the Public Prosecutor à Dubaï aurait conclu qu'il n'y avait aucun dossier à répondre, aucune infraction n'ayant été commise. Selon ces mêmes informations, Sean Condomal aurait été libéré et l'affaire aurait ensuite été rayée, sans aucune condition. Ses conseils légaux précisent qu'il ne s'agissait pas d'une libération sous caution, car aucune caution n'était requise. Il dément aussi plusieurs éléments relayés jusqu'ici. Sean Condomal n'aurait jamais été arrêté à l'aéroport international de Dubaï, ni dans un autre aéroport. Il ne ferait l'objet d'aucune charge criminelle ni d'aucune enquête en cours aux Émirats Arabes Unis, où il réside. Ses conseils légaux affirment également que Dr Samir Al-Ansari n'aurait déposé aucune plainte ni initié aucune procédure légale contre Sean Condomal. Il précise aussi que Tarishma Condomal n'aurait jamais été arrêté, détenu, interrogé ou impliqué dans cette affaire. Concernant Aurevia Wealth Limited, il est indiqué que cette affaire n'a aucun lien avec la société, ses activités régulées à Maurice ou le secteur financier à Maurice. Sean Condomal ne serait plus impliqué dans la gestion quotidienne d'Aurevia Wealth, même s'il demeure directeur de la compagnie. Autre précision importante, ni Aurevia Wealth Limited, ni ses conseillers légaux ne seraient au courant d'un quelconque élément indiquant que la Financial Crimes Commission ne serait concernée, de quelque manière que ce soit, par cette affaire. La société affirme toutefois qu'elle coopérera pleinement avec toute autorité compétente si elle est sollicitée. Sean Condomal aurait aussi demandé à ses avocats à Maurice et aux Émirats Arabes Unis d'envisager des recours civils et criminels contre ceux qui auraient diffusé ou relayer ces allégations jugées fausses et diffamatoires.
1: À partir de 2027, les dispositions de la circulaire de 2017 encadrant les autorisations d'absence pour activités syndicales accordées aux représentants des employés des collèges privés subventionnés ne seront plus applicables. Une circulaire de la Private Secondary Education Authority datée du 26 mai 2026 précise que ces demandes devront désormais être examinées par chaque établissement selon les exigences du service et à condition de ne pas perturber le bon fonctionnement de l'école. Le président de l'Union of Private Secondary Education Employees, Arvin Bojan, déplore le flou entourant cette décision. Selon lui, l'absence de directives claires risque de porter atteinte aux activités syndicales. Arvin Bojan répond à Rajmila Sitamoni.
3: Allô? Ce qu'il nous peut demander, c'est bien qu'il y ait un smooth running of the union activity, pour qu'il n'est pas capable qu'il y ait un obstacle, et nous peut dire respecter la loi, comme elle y était, et pas créer dans les circonstances, pour qu'il y ait une plomb fluctueuse, et finalement, pour bien trouver devant la cour, pour qu'on discute tout ce qu'on a fait. Les 26 mai, il déclare ça dans l'envol. Alors, il crée un doute total et misinterpretation of time of facilities dans la tête des managers. Et c'est tout. Nous connaissons une certaine manager qui veut pour faire quoi, qui ne peut pas exister,
1: Master. Et là? Ce qui nous amène à la fin de ce journal. Merci de l'avoir suivi. Retrouvez Ajmal Moïteb pour la page sportive.

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1: Merci Hachi Bachou, bonjour à toutes et à tous. L'Espagne rejoint les quarts de finale de la Coupe du Monde. La Rora s'est imposée sur le fil face au Portugal 1-0 dans le derby ibérique. Longtemps verrouillée, la rencontre s'est finalement décantée dans le temps additionnel. Entré en jeu quelques minutes plus tôt, Mikel Merino a inscrit le but de la victoire à la 91e minute, concluant une belle combinaison avec Ferran Torres. Les Espagnols retrouveront la Belgique en quart de finale. Malgré l'élimination, le Portugal quitte la compétition avec des honneurs. À 41 ans, Cristiano Ronaldo disputait probablement son dernier match en Coupe du Monde. Rodri a tenu à rendre hommage au capitaine portugais. Le milieu de terrain a salué l'immense carrière de Cristiano Ronaldo, le qualifiant de véritable exemple pour les jeunes générations. Écoutez.
2: Talking about Cristiano Ronaldo is talking about one of the best players in the history of football. His mentality, the way he understands the game, always trying to score, always trying to be the best of himself, with 41 years old, is remarkable. You are an example for all the generations that come before him.
1: Côté portugais, Rafael Leao a refusé de parler d'échec. L'ailier de l'AC Milan estime que le Portugal est simplement tombé sur une très grande équipe d'Espagne.
3: We didn't fail. We lost against a great team. It's not like a failure. We did the best we could today. It was not our day today. We played against a great team, but we conceded a goal at the end of the game. So I just to thank my teammates for the effort.
1: La Belgique rejoint l'Espagne en quart de finale après son large succès 4-1 face aux États-Unis. Charles de Ketelaar a signé un doublé aux 9e et 33e minutes. Malik Tillman avait brièvement égalisé pour les Américains à la 31e avant que Hans Van Aken ne fasse le break à la 57e. Romelu Lukaku a scellé la victoire belge dans le temps additionnel. Deux affiches sont au programme ce mardi. À 20h, d'abord, l'Argentine défie l'Égypte. Une rencontre à suivre en direct sur MBC Sport 11. Puis à minuit, la Suisse sera opposée à la Colombie pour le dernier billet qualificatif pour les quarts de finale. Les vainqueurs de ces deux rencontres s'affronteront au tour suivant. Et la chaleur reste une préoccupation. Les fortes températures observées dans plusieurs villes hautes obligent les organisateurs à renforcer les mesures de protection de joueurs et des supporters avec des pauses fraîcheur et des dispositifs médicaux supplémentaires. La FIFA et son président Infantino sont au centre d'une nouvelle polémique. La décision d'annuler la suspension du joueur américain Folarin Balogun, expulsé face à la Bosnie, mais finalement autorisé à disputer le 8e de finale contre la Belgique, provoque de nombreuses réactions. Selon la BBC, cette décision est liée à une demande de réexamen soutenue par le président américain Donald Trump, qui affirme avoir demandé à la FIFA d'étudier le dossier. L'instance mondiale assure toutefois que sa commission disciplinaire est indépendante. Cette affaire relance les critiques autour de la présidence d'Infantino, déjà contestée pour plusieurs dossiers comme les prix élevés des billets du mondial, la nouvelle coupe du monde et des clubs ou encore ses relations proches avec certains dirigeants politiques. Malgré les critiques, Infantino reste en position de force. Plusieurs grandes confédérations, notamment l'Afrique et l'Asie, ont déjà annoncé leur soutien pour sa réélection en 2027. Merci de nous avoir suivis. À bientôt pour le sport.
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Chris Cornell sur RMA. Tout de suite, les communiqués. Les communiqués du Central Electricity Board qui avisent les abonnés de RJ et Isidore Rose dans le périmètre de MPI RJ, CWA RJ, Isidore Rose Village, que la fourniture d'énergie sera interrompue entre 8h45 et 17h aujourd'hui, mardi le 7 juillet. Puis le CEB qui avise les abonnés du village de Suriname et Morcel-Mangoubine Suriname que la fourniture d'énergie sera interrompue demain.

mercredi le 8 juillet entre 9h et 16h en raison des travaux d'entretien qui seront effectués sur le réseau électrique. Et puis les abonnés du village de Camp Charlot, Chemin Grenier et Rivière des Galets, ils sont avisés que la fourniture d'énergie

0: Environ, ils sont avisés que la fourniture d'énergie sera interrompue entre 9h et 10h et entre 16h et 17h, demain mercredi, le 8 juillet, toujours en raison des travaux qui seront effectués sur le réseau électrique et ces fournitures qui seront rétablies. Sans préavis à l'achèvement des travaux, le CEB s'excuse auprès de sa clientèle affectée par cette coupure. À venir, les nouvelles du temps.
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0: Direction Pâques, on va retrouver le prévisionniste ce matin, monsieur Vinit Kekpet. Bonjour.
3: Bonjour, oui. Et bonjour à tous les auditeurs.
0: Oui, alors aujourd'hui il fait un petit peu froid, donc allez-y pour les nouvelles.
3: Effectivement, alors la météo fin émet un avertissement de forte houle et également un avertissement de vent fort à Maurice, valable jusqu'à demain à 10h. Et que aussi, il m'a fait mentionner qu'il y a un faux anticyclone qui peut évoluer au sud des Mascareignes et que ça anticyclone, il peut occasionner un temps bien venteux et que froid dans nos régions. Alors, de côté, les temps pour les prochaines 24 heures qui nous peut attendre là, le matin, nous peut attendre qui, à travers l'île, nous avons une période nuageuse avec la pluie fine et pas forme dorée. Et que ça va la pluie là, il peut commencer à améliorer dans l'après-midi, mais toutefois, nous pouvons continuer à indemniser la pluie à l'est, au sud et au plateau central. À soir, plutôt beau temps, mais toutefois, nous pouvons toujours indemniser la pluie, le bon hauteur. Et de côté température, comme on l'a mentionné, nous avons un anticyclone qui peut occasionner une baisse de la température. Alors, la température maximale au cours de la journée, il pourrait être inférieur à la moyenne, éclipse entre 17 à 20 degrés Celsius le plateau central et entre 22 à 25 degrés Celsius de bonne région côtière. Également, le soir, la température minimale il pourrait dans les 14 à 17 degrés Celsius le plateau central et entre 13 à 21 degrés Celsius de bonne région côtière. De côté du vent, étant donné nous déjà un avis de vent fort, du vent alors pour souffler depuis sud-est avec une vitesse de 35 à 45 km par heure, nous pouvons même capables ressentir une rafale de l'eau de 90 km par heure le bon endroit exposé. Alors nous demandons à notre public pour prendre les précautions nécessaires, surtout si je peux faire mon travail en hauteur, et qu'aussi les usagers de la route, en raison qu'ils ont capable de gagner du vent en travers. De côté la mer, avec avertissement de faute houle, la mer les pour bien mauvais des hauts brisons, avec la houle qui peut sortir depuis sud-ouest, et nous pouvons capable de gagner une vague de l'eau de 4 mètres. Cette vague-là, les pour même rentrer dans une zone côtière qui à basse altitude, surtout dans ma région à l'ouest et au sud, à l'air des bannes marées hautes. Alors, nous conseillons bannes pêcheurs, bannes plaisanciers, même en public en général, pour ne pas faire bannes sorties en mer à l'air des marées hautes et même pour ne pas faire bannes aventure sur la plage. Prévision pour Rodrigue, également à Rodrigue, avertissement de faute houle et avertissement de vent fort jusqu'à 10h demain. De côté, le temps en soi-même, période nuageuse ce matin et en début d'après-midi avec une petite pluie. Mais le temps commence à améliorer tard dans l'après-midi et qu'à soir, nous gagnons juste une petite pluie, le bon hauteur. De côté température, la température maximale au cours de la journée, il peut être 23 à 25 degrés Celsius et que la température minimale le soir, il peut être 19 à 21 degrés Celsius. Bon, à Rodrigue pour souffler depuis sud-est avec une vitesse en moyenne de 45 km par heure et que nous pouvons même gagner une rafale de l'eau de 90 km par heure. La mer également à Rodrigue, la mer est très forte, bien mauvaise, des hauts brisons. Nous avons la houle depuis sud-est et que nous pouvons gagner une vague de l'eau de 4 mètres. Alors, nous demandons le public en général pour prendre toutes les précautions nécessaires et ne pas faire une sortie en mer. Pour terminer avec prévision à Agalega. Alors, à Agalega, beau temps ce matin et en début d'après-midi. Mais pour la suite, nous prenons une période nuageuse et nous pouvons gagner la pluie par moment. haute température au cours de la journée pour environ 30 degrés Celsius et que la température minimale le soir est pour baisser, est pour venir dans les 24 degrés Celsius. Divan, plus

0: soufflez depuis sud-est de 25 à 35 km par heure. Nous pouvons même qu'avoir une bonne rafale à soir pendant un ampli. Et pour terminer avec la mer à Agalega, l'immauvais avec Van Laoul qui peut sortir depuis sud-ouest de l'eau de 3 mètres. De ce fait, Van sortir en mer est déconseillé à Agalega. Voilà, c'est tout comme provision pour aujourd'hui. Juste pour mentionner qu'il y a un avertissement de football et un avertissement de vent fort à Maurice, valable jusqu'à 10h demain. Voilà, c'est tout comme prévision pour aujourd'hui. Merci beaucoup et à la prochaine.
1: Merci Monsieur Kekpet pour ces précisions. À venir, notre rubrique économie avec Kamlesh Bukhuri. Alors aujourd'hui, il parle d'économie au premier trimestre.
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4: Bonjour. Chaque année, l'activité économique du pays suit un tracé spécifique. Au premier trimestre, l'activité est au ralenti. Elle s'accélère au cours du deuxième et troisième trimestre. Et au quatrième trimestre, les mois d'octobre à décembre, la machinerie économique tourne à plein gaz. Quelle a été notre performance économique au premier trimestre cette année-ci? Statistics Mauritius fait état d'une croissance de 2%. L'agence affirme d'emblée que ce niveau de croissance reflète un ralentissement de le pays quand on compare avec la performance enregistrée au cours du même trimestre lors des précédentes années. Selon l'analyse chiffrée de Statistiques Mauritius, cette croissance moindre lors des trois premiers mois s'explique par une baisse de régime dans trois secteurs majeurs, une contraction de 15% dans le textile et son impact sur l'industrie sucrière, un niveau de consommation plus prudent et la construction qui poursuit son déclin. Reste à voir si ce ralentissement se serait prolongé au deuxième trimestre, où l'impact du conflit au Moyen-Orient sur le pays a été plus violent.
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Il s'appelle Niall Horan, chanteur et musicien irlandais, d'ailleurs qui s'est fait mondialement connaître en intégrant le boys band One Direction lors de l'émission X Factor, ce qui est en 2010. Une nouveauté, le titre, c'est

0: Là, il se repose.
1: En espérant qu'il sera là demain et aussi samedi. Samedi. Sinon, tu vas assurer l'intérim à la télé, Sophie.
0: Ah, bah écoute, je vais essayer. On va essayer, n'est-ce pas? En tout cas, Mekraj, merci beaucoup. Bonne journée. Et puis, on se dit à vendredi.
1: Allez, bonne journée. Bye bye.
0: À venir l'horoscope.
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0: On débute avec les béliers. L'audace sera votre meilleur allié aujourd'hui. Nos amis les taureaux, la stabilité que vous recherchez est à portée de main. Les gémeaux, une rencontre ou un échange pourrait marquer votre journée. Les cancers, fiez-vous à votre ressenti avant de prendre une décision. Nos amis les lions, votre assurance attirera les bonnes opportunités. Les vierges, une approche méthodique vous permettra d'atteindre vos objectifs. Pour les balances aujourd'hui, l'harmonie sera votre plus grand atout dans vos échanges. Les scorpions, votre détermination vous aidera à franchir une étape importante. Les sagittaires, laissez la nouveauté vous ouvrir de nouvelles perspectives. Les capricornes, vos efforts constants commencent à porter leurs fruits. Les verseaux, votre originalité sera remarquée et appréciée. Et pour nos petits poissons, une journée propice à l'inspiration et à l'apaisement. Et puis aujourd'hui, comme Richard Kolika, le batteur de Téléphone, fête aujourd'hui ses 73 ans. On a pensé à Téléphone, Cendrillon. Écoutez.
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0: 7h passé de 52 minutes sur RMA. Les boissons sans sucre sont-elles vraiment plus saines? Écoutons la réponse de Pranav Bihari.
1: Les boissons sans sucre sont-elles vraiment plus saines? On le sait, l'excès de sucre est mauvais pour la santé, prise de poids, diabète, caries dentaires. Alors beaucoup se tournent vers les versions light ou zéro, remplies d'édulcorants comme l'aspartame ou le sucralose. L'avantage évident, c'est moins de calories et pas de pic de glycémie immédiat. Mais attention, ce n'est pas un blanc-seing santé. Plusieurs études suggèrent que ces édulcorants pourraient perturber le microbiote intestinal et paradoxalement entretenir l'envie de sucrer plutôt que de la couper. En 2023, l'Organisation mondiale de la santé a même déconseillé l'usage des édulcorants pour contrôler son poids sur le long terme, faute de bénéfices prouvés. L'aspartame, lui, a été classé comme possiblement cancérogène par le Centre international de recherche sur le cancer, tout en restant jugé sûr aux doses habituelles, soit 40 mg par kilogramme de poids corporel. Donc si vous pesez 80 kg par exemple, le seuil à ne pas dépasser par jour, c'est 30 bouteilles de 500 ml de votre boisson sans sucre préférée.

Et à suivre après le grand journal dans l'interview de la matinale. Aujourd'hui, Hachi Batu reçoit Rajini Rungen, responsable de la case A. On arrive à la fin de cette deuxième partie de l'émission. À venir le grand journal à 8h. On se retrouve juste après. Et pour tout de suite, on a calé pour vous, pour les fans du Linkin Park.

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1: Belle matinée, bon mardi, il est 8h.

0: Le Grand Journal avec Hachi Bachou. Bonjour Hachi.
1: Bonjour Sophie, bonjour à tous.
0: Et les titres.
1: Près de 6 ans après la mort de Subramanian Kisnen, l'enquête reste au centre des interrogations. À l'Assemblée nationale ce mardi, Chetan Babulal interpellera le Premier ministre sur l'avancement des investigations menées, notamment avec le soutien d'experts de Scotland Yard. Protéger les victimes, mais aussi agir sur les auteurs, c'est l'un des axes majeurs du Domestic Abuse Bill, qui entend renforcer le cadre légal et prévenir la récidive à travers des mesures de réhabilitation. Les PME réclament des ajustements après le budget 2026-2027. Le SMI Chamber prépare une lettre au Premier ministre avec plusieurs propositions concernant l'endettement lié à la Covid-19, la concurrence et le soutien financier aux entreprises. À suivre également dans ce journal, le dossier Shan Kondomal qui connaît un nouveau développement. Ses conseils légaux affirment que les autorités judiciaires de Dubaï n'auraient relevé aucune infraction et démentent plusieurs informations diffusées concernant cette affaire. Où en est l'enquête sur la mort de Subramanian Kisnen? La question sera de nouveau au cœur des travaux de l'Assemblée nationale ce mardi. Parmi les 17 questions adressées au Premier ministre, le docteur Navin Ramgoolam, le député de Montagne-Blanche, Grande-Rivière-Sud-Est, Chetan Babulal, souhaite connaître l'état d'avancement des investigations

0: menée par des enquêteurs étrangers spécialisés en homicide, ainsi que les honoraires qui leur ont été versés le cas échéant. Pour rappel, des experts britanniques de Scotland Yard étaient venus à Maurice en juin 2025 afin d'épauler le CCID dans cette enquête. Toutefois, Maître Ramavalaiden, avocat de la famille Kisnen, regrette que certains éléments n'aient pas été pris en considération, notamment deux affidavits. Les propos recueillis par Lovina Sophie.
1: Il y en a plusieurs développements. Il y a des affidavits qui sont donnés par des différents dîmons. Et ça, des affidavits révèlent beaucoup d'informations. Malgré qu'il y a des dîmons qui ont dû crédibiliser la personne, comment a été. Mais ça, des affidavits, selon mon opinion, si fouillé, il est capable d'éclairer nous plus davantage. Mais malheureusement, pour moi, il semblait que l'État n'a pas envie de trouver solution à ce qu'on appelle le meurtre de Kisnen. Deuxièmement, Scotland Yard, il vient de Maurice. Mais Scotland Yard, à aucun moment, n'a contacté un membre de l'équipe Avengers. Et non, et jamais aussi, de contacter un membre de la famille Kisnen pour demander des détails qui sont arrivés ou soit revérifier certains renseignements. Donc pour moi, j'espérais qu'il y en a développement, mais malheureusement, pas de développement.
0: D'autres dossiers très attendus seront également au cœur des débats, notamment l'enquête sur la saisie de 114 millions de roupies à Terre Rouge, impliquant l'ancien Premier ministre Pravin Jugnauth, la réforme de la pension et l'éventuelle publication du rapport Kroll sur Air Mauritius. Tous les détails avec Lovina Sophie.
2: Le député de Rivière des Anguilles, Souillac, Roshan Juman, demandera au Premier ministre le nombre d'enquêtes initiées par la Financial Crimes Commission depuis novembre 2024 à ce jour, en indiquant combien ont été complétées et transmises au bureau du directeur des poursuites publiques pour avis, ainsi que les suites qui leur ont été données. Le député Raviraj Bichouk lui souhaite obtenir des informations concernant le passeport mauricien. Il veut connaître le nombre de cas de faux passeports détectés ou signalés à Maurice et à l'étranger respectivement au cours des 5 dernières années, en précisant dans chaque cas la nationalité du titulaire concerné. Quant au whip de l'opposition Adrien Duval, il interpellera le Premier ministre sur la commission d'experts sur la réforme des pensions et souhaite savoir si la révocation de la nomination de ses membres sera envisagée en raison de la non-soumission de son rapport final au comité de pilotage avant la présentation du budget 2026-2027 et dans la négative, pour quelles raisons?
0: À noter que le Mauritius Hydrographic Services Bill sera introduit en première lecture ce mardi. Ce projet de loi prévoit la création du service hydrographique de Maurice, chargé de la conservation, de la régulation et de la gestion des données hydrographiques nationales, ainsi que de la production de cartes marines dans les zones maritimes mauriciennes. Lutter contre les violences domestiques ne passe pas uniquement par la protection des victimes. Le Domestic Abuse Bill entend également agir sur les auteurs de violences, avec la mise en place de programmes de réhabilitation pour prévenir la récidive. Ce projet de loi prévoit aussi d'élargir la définition des violences domestiques et de renforcer les mesures de protection. L'objectif est en effet de s'attaquer aux mécanismes qui conduisent aux comportements violents et favoriser un changement durable. Place à ce reportage d'Anjali Siratan-Pulchan.
3: Le Domestic Abuse Bill, actuellement examiné au Parlement, propose une refonte du cadre légal en matière de violence domestique à Maurice. L'un des changements majeurs concerne la définition même de la violence domestique. Jusqu'ici principalement centrée sur les agressions physiques, elle est désormais élargie à des formes plus complexes et souvent invisibles. Sont ainsi pris en compte les violences psychologiques, émotionnelles et économiques, mais aussi les comportements de contrôle, d'intimidation, d'isolement ou encore de domination financière au sein du foyer. Autre volet important du projet de loi, la réhabilitation des auteurs de violences domestiques. Selon la psychologue Sanjana Gobin, la réhabilitation permettra à l'agresseur de confronter ses problèmes sous-jacents.
4: C'est là vraiment où la personne déjà a la possibilité de comprendre, de confronter surtout a lot of underlying issues qu'il pourrait avoir, parce que pour la personne, souvent c'est quelque chose qu'il a fait pendant des années sans vraiment comprendre c'est quoi le problème. L'encadrement que la personne a besoin, ça reste très très important.
3: Elle souligne également que la prise en charge psychologique joue un rôle important dans la prévention de la récidive. Mais son efficacité dépend aussi du soutien social et de la volonté personnelle de changement de l'auteur.
4: Souvent, l'auteur de violence, c'est une personne qui n'a pas vraiment contrôle sur ses émotions et qui a souvent vécu lui-même certaines choses dans son enfance et il n'a juste pas l'habitude d'exprimer certaines choses in a very adaptive way, in a healthy manner. Bien sûr, on ne met pas de côté aussi d'autres facteurs comme l'alcool ou d'autres substances. Par rapport à tout ça, souvent, ça vient encore une fois dans le même cadre de ne pas avoir le soutien social ou le soutien des professionnels. Ce qui reste le plus important, c'est le willpower de la personne.
3: Les discussions autour du Domestic Abuse Bill

0: reprendront ce mardi à l'Assemblée nationale.
1: À la veille de la première réunion de l'Economic Committee of Cabinet, présidée par le Premier ministre pour finaliser le Finance Bill, le secteur financier fait entendre sa voix. Pour Rubina Todjou, chairperson de Mauritius Finance, il faut d'abord saluer le chemin parcouru, modernisation du cadre réglementaire, alignement sur les standards internationaux, ancrage de Maurice comme passerelle vers l'Inde et l'Afrique, des signaux que les investisseurs lisent positivement, mais un bémol de taille, dit-elle, la grille tarifaire de la FSI a augmenté de 35% en moyenne jusqu'à 400% pour certaines licences et les frais du Residence Certificate ont doublé pour cette année budgétaire. Une équation qui concerne plus de 6000 compagnies autorisées. Selon Rubina Todjou, une relocalisation partielle de ces entités vers une juridiction plus compétitive pourrait coûter à l'État jusqu'à 129 millions d'euros par an, sans compter l'impact sur l'emploi et l'économie. Écoutez les précisions de Rubina Todjou au micro de Shailene Erben.
2: Dans un espace aussi concurrentiel que celui des centres financiers internationaux, le coût et la facilité de faire des affaires restent des leviers décisifs. Mais la trajectoire récente mérite attention. Deux choses peuvent être vraies en même temps. Maurice progresse vers la crédibilité réglementaire et Maurice se rapproche d'un point où le signal prix commence à peser sur son avantage comparatif à des juridictions qui, elles, ajuste la structure de coût à la baisse pour rester attractif. La vraie question est donc, peut-il revenir sur ces mesures? Mais quel est le seuil au-delà duquel le gain fiscal de court terme dépasse le coût de compétitivité de long terme? Et si ce seuil a déjà été identifié quelque part dans l'analyse budgétaire?
1: Après le secteur financier, focus sur les PME. Une lettre commune sera adressée au docteur Navin Ramgoolam par le SME Chamber et plusieurs associations représentant les petites et moyennes entreprises. Selon le président du SME Chamber, Ajay Bidesi, plusieurs recommandations formulées par les PME n'ont pas été retenues dans le budget. Parmi leurs principales revendications figure l'effacement des prêts contractés auprès de la DBM pendant la période de la COVID-19, des mesures pour empêcher le dumping de produits d'occasion sur le marché mauricien, ainsi que la mise en place d'un mécanisme de soutien financier destiné aux PME qui contractent des emprunts. Ils souhaitent qu'une solution soit trouvée. Écoutez Ajay Bidesi au micro d'Anjali Siratan-Pulchan.
3: C'est-à-dire SME Bill, tout petit et moyen entreprise, je t'en dédié, et surtout avec DBM. Mais ça, nous fait des mandrateurs, ce n'est pas l'argent qui nous met dans le business, c'est l'argent qui nous paye travailler, nous ne pouvons pas nous trouver ça du tout. Mais deuxième problème qui nous mène, pour ça pour petite et moyenne entreprise, disait, peinant dumping, c'est-à-dire, et non, produit bas de gamme, use garment, peinant de Maurice, mais ça veut dire pas de temps de nuit, et une envoyée de mail, peut-être, SMI Mauritius, si pour financer l'intérêt de la banque, ça, tu es capable de donner une special scheme pour ban, PME, et vous connaissez, aujourd'hui, vous payez un intérêt qui est fort. C'est bizarre, on laisse ça fort d'eau qui mène à l'endettement et DBM, pour nous capables avancer devant. Sinon, petite et moyenne entreprise, pour dans la peine, et ce mot de où, à quel combien gros design infini, fermé. Depuis l'année 5, l'usine, donc avant de faire Finance Bill, mon père en fait déjà récorrigé. C'est même en fait déjà même dans l'amendement.
1: Je vous le disais, nouveau développement dans le dossier de Shane Condomal. Selon des informations reçues par notre rédaction, ses conseils légaux affirment que l'Office of the Public Prosecutor à Dubaï aurait conclu qu'il n'y avait aucun dossier à répondre, aucune infraction n'ayant été commise. Il indique aussi que l'affaire aurait été ensuite rayée purement et simplement, sans aucune condition. Ses conseils légaux démentent par ailleurs que Shane Condomal ait été arrêté à l'aéroport de Dubaï ou libéré sous caution. Concernant Aurevia Wealth Limited, il est indiqué que la société n'est pas concernée par cette affaire. Le point avec Adrien Valère.
4: Après les allégations formulées contre lui, Shane Condomal réagit par le biais de ses conseils légaux. Ses représentants affirment que les accusations portées contre lui aux Émirats Arabes Unis sont fausses, malveillantes et sans fondement, tant sur le plan factuel que légal. Ils indiquent que Shane Condomal a coopéré avec les autorités compétentes. Après examen de ses explications et des soumissions légales de ses avocats, l'Office of the Public Prosecutor à Dubaï aurait conclu qu'il n'y avait aucun dossier à répondre, aucune infraction n'ayant été commise. Selon ces mêmes informations, Shane Condomal aurait été libéré et l'affaire aurait ensuite été rayée, sans aucune condition. Ses conseils légaux précisent qu'il ne s'agissait pas d'une libération sous caution, car aucune caution n'était requise. Il dément aussi plusieurs

0: Sans éléments relayés jusqu'ici, Sean Kodomal n'aurait jamais été arrêté à l'aéroport international de Dubaï ni dans un autre aéroport. Il ne ferait l'objet d'aucune charge criminelle ni d'aucune enquête en cours aux Émirats arabes unis, où il réside. Ses conseils légaux affirment également que Dr Samir Al-Ansari n'aurait déposé aucune plainte ni initié aucune procédure légale contre Sean Kodomal. Il précise aussi que Tarishma Kodomal n'aurait jamais été arrêté, détenu, interrogé ou impliqué dans cette affaire. Concernant Orevia Wealth Limited, il est indiqué que cette affaire n'a aucun lien avec la société, ses activités régulées à Maurice ou le secteur financier à Maurice. Sean Kodomal ne serait plus impliqué dans la gestion quotidienne d'Orevia Wealth, même s'il demeure directeur de la compagnie. Autre précision importante, ni Orevia Wealth Limited, ni ses conseillers légaux ne seraient au courant d'un quelconque élément indiquant que la Financial Crimes Commission ne serait concernée, de quelque manière que ce soit, par cette affaire. La société affirme toutefois qu'elle coopérera pleinement avec toute autorité compétente si elle est sollicitée. Sean Kodomal aurait aussi demandé à ses avocats à Maurice et aux Émirats Arabes Unis d'envisager des recours civils et criminels contre ceux qui auraient diffusé ou relayer ces allégations jugées fausses et diffamatoires.
1: Fin tragique pour Ahelia Sukar, âgée de 80 ans. Cette habitante de Suriname a été mortellement fauchée par un camion hier après-midi. Le drame s'est produit alors qu'elle traversait la route dans la localité. Le chauffeur du poids lourd, âgé de 59 ans, a subi un alcotest qui s'est révélé négatif. Une accusation provisoire d'homicide involontaire a été retenue contre lui. L'autopsie pratiquée par le médecin légiste de la police a attribué le décès d'Ahelia Sukar à de multiples blessures. Ce qui nous amène à la fin de ce journal. Merci de l'avoir suivi. Merci à Nitoucha et Sam à la réalisation et Yadj à la technique. Je vous retrouve dans quelques instants pour l'interview de la matinale.

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2: h 17 sur RME. Bonjour à tous et bienvenue dans l'interview de la matinale avec vous ce matin à Chibachou. Ils sont 40 ans au service des personnes les plus vulnérables de notre société. La CASA, structure d'accueil et d'accompagnement du groupe A de Cassis, poursuit depuis 4 décennies son travail auprès de personnes confrontées à la dépendance, au sans-abrisme, au VIH ou encore à l'exclusion sociale. Mais après 40 ans, les réalités du terrain ont-elles changé? Les besoins ont-ils évolué? Et les moyens suivent-ils face à une demande grandissante? On en parle avec Ragini Rungan, directrice de la CASA. Bonjour Ragini.
3: Bonjour, merci de nous avoir invités aujourd'hui.
2: Plaisir. Donc Ragini, si après 40 ans, Azodi, la CASA lit toujours indispensable, lit toujours un escale pour ben, des gens qui ont le besoin, qui ça peut montrer dans nos sociétés?
3: Malheureusement, on commence par un mot bien définitif, c'est qu'après 40 ans, nous trouvons que ce problème-là est toujours là. Et 40 ans de cela, nous sommes cousins, nous sommes assez naïfs pour croire que c'est un problème qui comme tout problème, est défini dans quelques temps. Malheureusement, après 40 ans, nous trouvons que le problème est encore plus difficile, encore plus complexe. La drogue lit dans nos sociétés, elle peut faire beaucoup ravages. Et en plus, avec la venue du synthèse, oui, des drogues chimiques, et il fait donc l'accessibilité, l'accessible que par te gagner pas autour ou par l'argent aussi, il pas coûte cher et fait qu'il y a beaucoup de benzène qui rentre là-dedans et qui fait beaucoup de dégâts. Malheureusement, c'est beaucoup de dégâts aussi dans la famille. Et bien souvent, nous pas trouvons ça côté là, mais nous pas trouvons sa zen qui peut prendre la drogue là, mais il y en a aussi toute une famille à l'arrière qui cassait, qui oui, détruit et qui souffert beaucoup.
2: Donc, au fin d'y aller, réalité terrain là, il n'est plus pareil. Tout fin,
3: il fait sans aide,
2: donc au fin témoin de sa évolution là pendant 40 ans. Alors, dis-nous, c'est là qui ban Dimoun qui vient taper la porte de la casa. Quel type de profil vous avez accueilli?
3: Donc, les types de profils, c'est des personnes, c'est ban Dimoun qui vraiment n'est plus connu que pour aller. C'est ban Dimoun qui sentit tout seul. C'est ban Dimoun qui est exclu. Finalement, je te stigmatisé et je te ben du monde qui pas trouve je peux retenir une solution et malheureusement comme on connaît c'est une brain disease et maladie de la drogue et qui fait qui ça les difficile pour sortir de là une fois qu'on rentre là-dedans et il y a un long processus c'est un et il y a beaucoup peut-être une rechute qu'il a dedans. Tout ça là, ils font partie de ce parcours pour pouvoir s'en sortir. Et c'est tellement vrai, il est facile pour rentrer, mais il est tellement, tellement difficile pour sortir. Parce qu'il est fini, ce cerveau, dans personne physiquement. Et donc, il prend beaucoup de temps pour sortir. Donc, c'est pas un cassé, c'est pas un qui n'est plus connu qu'il peut faire. C'est sa qualité du monde qui nous gagne. Et si ça m'a dit, on a tout besoin de faire un long parcours avec eux pour qu'ils te caractérisent là-dedans. Et c'est pas si eux, tu sais, c'est aussi cette famille. Parce que cette famille qui avait des autres qui ont tous autres. Et il y en a qui sont dans la même famille. Pas du monde qui nous recevait, c'est pas du monde qui est dans la rue, la plupart.
2: Oui, sans abri,
3: pas du monde qui reste dans la rue, pas du monde qui a un passé assez lourd et qui ont dit aux autres, aux autres, soit j'ai un problème en famille, soit j'ai même besoin d'aller parce que je n'ai plus qu'à vivre dans la structure familiale. Et donc là, c'est ce banquette du monde. Et nous avons surtout, nous avons beaucoup de parents. Mm-hmm. Ben, parents qui retrouvent, pas connu qui peut faire. Je gagne des enfants que je peux perdre des enfants, je peux perdre, le dynamisme de la maison est cassé. Donc, ce qui fait que, frère, c'est à même commence à gagner la guerre parce que ça qui peut bien travailler, puis aller, il peut venir, il peut perdre, il peut ramasser ce sac, il y a toujours une tension. Et bien souvent, nous trouvons que quand un enfant malade,

0: dans la case, c'est toute la famille qui est malade. Oui. C'est pas que l'enfant. Et bien souvent, c'est les autres enfants aussi qui correct, qui peut travailler, qui peut correct. Et les autres gars, ben, se sentent rejetés par les autres parents. Sans le vouloir, le parent n'a pas envie de rejeter ses enfants, mais il est content, tous ses enfants. Et donc, ces enfants-là, malades, ils prennent un peu plus de considération. Et il y a même un gars, maman, il pleurait parce que c'est ça, c'est qu'il se bat les enfants, il rejette les, parce qu'il dit qu'il est tellement derrière un seul. Et bien souvent, nous ne comprenons pas ça qui peut passer dans la tête. Ça dit, non, bien, maman, reste une maman. Ce qui veut dire, il est content, tous ses enfants, il dit, mais c'est moi, il peut sentir que ça en a plus besoin. Donc, c'est une dynamique, comment dire, c'est tout à refaire. C'est des plis, ça, longtemps, j'ai quand même une famille, avec grand-mère, grand-père, oui. Ma tante.
1: Extended family.
0: Extended family. C'est une nucléaire family. Donc, ce qui fait qu'ils se renferment, ils sont eux-mêmes, et ils sont plus mal, ils sont très mal. Et c'est fait que le dynamisme est cassé net et ils vivent malsain, des fois, de vivre dans cette famille.
1: Et là, dans un cas comme ça, comment la CASA s'est intervenue pour aider un usager de drogue et que ce, la famille aussi?
0: Donc, un usager de drogue, vient que nous, ce qu'il nous fait, c'est qu'il nous aide les pour, nous écoute les d'abord. Et nous, la maison, c'est une maison, la casa, c'est une maison non-judgment. Il n'y a pas des personnes qui viennent comment tu étais. Donc, nous accueillons les d'abord, nous écoutons les. Et quand nous connaissons ce besoin, à ce moment-ci, nous dirigeons vers un service qui est bizarre. Soit vers médical, soit vers un centre de réhabilitation. Et d'ailleurs, nous n'avons pas beaucoup de choix. Nous n'avons pas nous plus de soins à Maurice, malheureusement, de traitement. Même là, il y a méthadone, il y a peut-être Suboxone, mais nous manque un peu de panoplie de soins, pourquoi pas, parce que c'est chaque humain est unique, chaque humain c'est un humain à part entière et chacun a un besoin spécifique. Donc ce qui fait, à ce moment-ci, nous venons là-bas, mais ce parent reste avec nous. Ce parent nous suit. Tous les jours, nous avons un corridor de thérapie. D'accord. Ça veut dire, nous avons un parent qui l'a, qui lui-même l'a vécu, ça m'a un problème là, ou il a encore vécu. Et à ce moment-ci, il aide sa parent là pour reconstruire lui-même d'abord. Parce que, pas oublier un parent, c'est un peu piller la maison. Une maman surtout, les piller la maison. Et donc, c'est elle qui a été détruite, cassée, etc. C'est reconstruire cette personne-là.
1: Souvent découragée aussi.
0: Bien découragée. Pleurer et toutes les larmes de son corps. Et donc, même ma maman qui est bizarre a fait un séjour dans l'hôpital psychiatrique parce qu'ils ont tellement dépassé, n'est plus connu que pour faire. Avant qu'ils s'y trouvent, elle l'apporte, elle l'écoute. Et moi, mon message aujourd'hui, c'est à ses parents, à la famille qui est autour de cette personne-là, d'encourager cette personne-là, de l'écouter. Parce qu'il dit, et ton garçon que t'étais, tout le temps, n'est que demander, que ce garçon qui parle bon là, ce garçon qui a un problème là, je vous demander, mais que tu étais. Donc, essayez d'être compassion avec cette personne-là et de pouvoir, comment dire, et ça dit mon pour les cas sortis. Parce que sinon, nous vous trouvons avec une société cassée, de vous trouver nous mêmes jeunes, beaucoup de jeunes qui rentrent dedans et qui, parce qu'il y a un soutien autour, il y a une écoute autour, nous pas qu'à juger, que juger nous a aidé.
1: Donc, et là, ça facilite aussi la réinsertion voilà. Au niveau social, professionnel.
0: Voilà. Donc, nous dirigeons Saman Dimouna dans Côte Bizin été. Et même à Maurice, nous avons un manque de réinsertion sociale. Par exemple, nous avons un traitement. Nous avons un traitement déjà à Maurice. Nous avons la méthadone, nous avons la suboxone, etc. Traitement médical, nous avons un centre de réinsertion. Mais malheureusement, pas beaucoup, nous n'avons que deux pour hommes et une pour femmes. Et bien, la réinsertion sociale, c'est difficile. Parce qu'il y a un jeune qui ne finit pas du tout. Comment il pourrait rentrer dans la société? Donc, il y a besoin d'un accompagnement encore soutenu. Il y a besoin d'un bon programme de travail. Il y a besoin de faire un training pour un jeune pour qu'il y ait un bon travail. Remettre dans la filière du travail, dans la filière du social, pour qu'ils ne soient pas capables de sortir là-dedans. Parce que l'environnement, pour eux, c'est petit. Pas tout que toi, il y a un jeune qui connaît que tu peux vendre la drogue. Donc, il était tellement petit, ça veut dire, Dimona, il est tellement fragile, il a besoin d'un environnement sûr, et quand il sort là-dedans, il a besoin d'un environnement que fait bon pour vivre, il n'est pas capable d'un environnement que de retomber encore, que ça c'est disponible. Donc, c'est ça qui nous besoin de qui la société aussi. Donc, c'est besoin d'un travail entre nous, entre ONG, l'État, et les partis civils. Parce qu'ils sont capables, comment dire, en même temps, nous faire ça, nous donner ça place que de bon pour vivre aussi. Et nous ici, maintenant, nous

0: bons enfants, nous pères, oui. Quand je sortis, quand on t'aime, puis que ça fait de ce faire là, effectivement, il y a ces enfants, il y a ces enfants. Mais ce n'est pas une vie pour un jeune, comment dire, ce parent, ah, c'est amené, nous sommes capables de rester dans un pays, que de faire bon pour vivre, nous pas peur, nous pas insécurité, comment dire, nous pas capables, comment dire, tu sais, aïe, attention, mes enfants tombent, attention. Mes enfants, là, finalement, ce growing, les pour casser.
1: Mais où trouver la société mauricienne, les ready pour aider Bandi Moun qui. Et dans les besoins qui peuvent bien refaire une réinsertion dans une société.
0: Nous n'avons pas grand choix, hein. Nous n'avons pas grand choix parce que sinon nous pouvons nous payer couler.
1: Parce qu'il y a pas de préjugés.
0: Il y a beaucoup de préjugés, stigmatisation, discrimination, tout ça que vous pensez, tout ça, un gros mot là. Tout ça a existé. Mais c'est moi, nous avons fait une raison parce qu'ils font partie de nous la vie de tous les jours maintenant. Ou pas qu'à dire, moi, un jour, du monde pas sorti, pas trop aucun du monde qui ait un problème de drogue, qui dans la rue. En plus, avec la santé, autour de tout ce qui a été. Et aussi, dans la dignité de la personne aussi, hein. Parce que bien souvent, nous filmer.
1: Oui.
0: Nous passons la vie, nous filmer, et un accident, nous filmer. Et ça aussi, nous filmer. Mais n'oubliez qu'il derrière ces enfants-là.
1: Il y a la famille.
0: Il y a ce maman, il y a ce papa, il y a ce sœur, il y a ce frère qui peut-être travaille d'un travail et qui m'a dit, pour moi, il me tout offre. Donc, important, comment dire, que nous prenons ça en considération, qui derrière chaque humain qui se trouve dans la rue, il y a une famille, il y a des enfants, il y a une maman, il y a un papa. Donc, maybe, demain, il y a moi, nous, personne n'est à l'abri. Personne n'est à l'abri. Donc, il faut faire bien attention. Donc, si la communauté ne donne pas un coup de main, pas aveugler la main, mais demain, nous voudrons nous. Très, très triste, malheureusement, nous trouvons-nous envahis par la drogue.
1: Donc, ça, c'est là, l'open travail du sexe, plusieurs associations, faire mention de ça, se dire, ben là, peine un droit, vraiment, qui protège. Alors, dis-nous, d'après où l'expérience et qu'on rencontre avec ça, un travailleur du sexe, quelle difficulté je te fais face?
0: La casa, c'était une maison très centrale, comme on les trouve dans pour lui, et qui n'est pas loin avec le jardin de la compagnie. Nous avons beaucoup de filles, donc qui t'y peuvent venir que nous, et qui t'y vraiment gagne la case pour eux, que je te sentis bien, que je t'y capable prendre un bain, habillé, maquillé, pour retourner dans le travail, comment je dire. Et c'est vrai que bien souvent, je t'y peux gagner beaucoup de discrimination. Ben, du monde, tu peux maltraiter eux. Et ben, du monde, parce que tu peux comprendre qui travaille, qui travaille, entre guillemets, qui se peut faire. Et je ne passe beaucoup pas mal de souffrance. Beaucoup pas mal de souffrance. Et bien souvent, là-dedans, beaucoup de gens, tu peux prendre la drogue pour qu'ils soient capables de faire le travail qu'ils peuvent faire. Donc, c'est avant tout, derrière tout ça, là, comment me dire, il y a un humain. Il y a un monde qui il y a une famille, il y a des enfants, il y a des parents. Donc c'est très difficile, comment dire, c'est un avis très difficile, c'est pas évident, c'est pas un avis de gloire, de paillasse, de star. C'est très difficile d'être comme ça et de pouvoir comment dire vivre dans ce monde là.
1: Vous êtes une accompagne, c'est à qui fait une envie peut-être change de chemin.
0: Oui, bien sûr. Nous avons beaucoup qui nous accompagnaient et nous fier.
1: Comment ça passait, hein,
0: Donc c'était comment me dire aussi si je gagne l'écoute, je sentis qu'il était dans la maison, c'est une maison d'amour d'ailleurs que je t'appelle la casa. Donc je sentis qu'il y a l'écoute, il y a des gens qui comptent en jute. Nous avons ma maman même qui peut pimper tout ça là. Et nous avons des gens qui me connaissent, ils disent je suis bien. Je ne réussis pas sortir là-dedans, dans un passage là. Et qu'ils aient bien, je t'amène une vie correcte, je peux travailler. Et je ne retrouve pas la case, ou sinon je retrouve un autre foyer. Et qu'ils soient capables, ils disent, puis capables de vivre une vie correcte. Donc ça, c'est nous, un peu mon success story.
1: Oui.
0: C'est mon du monde qui nous trouvait bien et qui peut pas rater l'occasion pour venir guetter nous et pour venir guetter que je suis sorti. Donc ça c'est dans l'espoir. Malheureusement aussi, il y en a d'autres qui sont encore dans la rue, qui est difficile pour sortir. Mais ce qui est plus triste, c'est rajeunissement oui. Des jeunes qui sont dans la rue
1: oui. Et
0: qui sont dans la drogue. Ça, c'est plus triste. Donc c'est nos jeunes et l'avenir, c'est quoi?
1: Donc, une situation, différentes situations bien difficiles à gérer, la drogue, tout ça, ben, ça fait là. Donc, sans domicile fixe au fin d'y aller, qui plaît beaucoup jeunes, à ce qu'ils nous trouvent leur chemin. Est-ce qu'il y a Ragnir Ungan et n'a assez ressources humaines, financières, pour capable continuer cette mission comme un business, continuer et d'immune, et surtout,

0: le dialogue entre les associations et les autorités, le gouvernement, Zotena, ça soutient hein?
1: Malheureusement, les peines métiers qui quartier du monde, vu qu'il peine suffisant de finances. Et qui beaucoup jeunes maintenant, ils ne sont pas intéressés dans ce qualité de travail là et dans ce qualité de mission là. Pour nous, c'est une mission plus qu'un travail et qui pas manque de ressources naturellement et tout en pour tout même figure, tout en pour tout même du monde qui l'a, qui le font là, qui peut l'aider pour ça. La lutte là, mais c'est moi on a l'espoir parce qu'actuellement on a des jeunes qui dans la casa qui peut faire qui choisir pour un travail là qui vous donne le temps pour faire un chemin avec sa main du monde là, donc on a l'espoir qui de plus en plus, c'est vrai qu'il y a une manque de bénévoles parce que tout le monde a le travail maintenant, la vie c'est tellement difficile maintenant. Donc, c'est vrai qu'il y a ça, mais quand même, ça, il y a un lieu d'espoir qui va du monde en couple et de nous autres couples, en couple et capable de venir. D'ailleurs, pour faire nos 40 ans, nous avons un petit pool là, mais ce sont tous des volontaires qui donnent le temps gratuitement, à peine à minute, je peux texte, je peux dire ma idée. Donc, nous avons l'espoir qui la lutte pour trouver un niveau après. Et qui, avec le gouvernement, là, maintenant, qui nous a toujours un travail avec le gouvernement, n'importe qui gouvernement qu'il a, avec l'État et avec les autorités. Et, comme moi, je peux dire, autant là, le secteur public aussi, bien capable de donner un coup de main. Tout le monde peut donner un coup de main. La communauté peut donner un coup de main. Mon professeur peut donner un coup de main. Déjà, depuis pré-primaire, je peux bien commencer avec mes enfants pour trouver, je comprends ce que ça veut dire. Tout le monde peut donner un coup de main pour que nos pays viennent encore plus fort.
0: Pour terminer, Ragni Rungen, 40 ans de combat au terrain. Dis-nous, Azodi, qui donne-nous la force et l'encouragement pour continuer?
1: De nous croire. Donc, nous thème, c'est croire, c'est que nous toujours croire dans l'humain, nous toujours croire qu'il y a derrière chaque personne et dans ce qui est bon. Nous toujours cherchons ce qui est bon dans la personne. Nous croyons qu'il y a du monde capable de sortir de ça, mais at least gagner une dignité, regagner cette dignité. Nous croyons qu'il y a un parent capable d'empower et capable de prendre la vie en main pour capable réformer cette famille. Et nous croyons que la famille, c'est ça même la base. Donc, toujours, nous croyons dans jeunes, nous croyons dans enfants. Donc, tout ça, mes affaires qui nous fait là, mes enfants, nous avons un petit groupe qui appelle les enfants bénis, nous avons un groupe qui appelle Casado, et nous avons nos bons parents. C'est tout ça là, fait la force qui fait nous croire et qui fait moi continuer.
0: En tout cas, merci beaucoup, Ragni Rungen. Nous finissons bien aujourd'hui. Bonne continuation à vous. Je laisse la parole
2: merci
0: à Sophie.
2: Oui. Merci beaucoup, Ragni Rungen. Mais avant de partir, hein, beaucoup d'émotions là quand même ce matin. Et justement, je choisis une chanson, L'envie d'aimer de Daniel Lévy, qui est d'ailleurs une chanson remplie d'émotions. Pourquoi ce choix? Qu'est-ce qui vous touche le plus dans cette chanson?
1: Cette chanson, c'est un peu la chanson fétiche du oui. groupe A, parce mm-hmm. qu'il nous fait beaucoup week-end oui. avec bonnes jeunes et bonnes parents mm-hmm. pour empower eux, pour de life skills et estime de soi, etc. Cette chanson, c'est beaucoup de l'estime de soi-même mm-hmm. et c'est surtout croire, c'est aimer. Bon, groupe A, c'est comme amour, accueil, mm-hmm. amitié, donc tout mm-hmm. ce qui est là. Je crois que cette chanson résume un peu mm-hmm. tout ce qu'on fait dans la casa. Et cette chanson-là, c'est de nous l'espoir aussi, croire. Mmh. Croire dans l'avenir, croire dans l'humain.
2: Ben, merci beaucoup pour ce beau message. Écoutons justement Daniel Lévy. Mmh.

0: envie d'aimer, choix de notre invité ce matin, Ragini Rungen, aujourd'hui dans notre rubrique Regard sur l'histoire, Eza du Lima Mode nous raconte l'histoire de Charles Baudelaire.
1: Chers auditeurs, bonjour. Je vous parle aujourd'hui d'un poète et d'un critique français. C'est par un concours de circonstances qu'il atteint les rivages de l'île Maurice le 1er septembre 1841. Les 20 jours qu'il passe sur l'île marquent ses écrits même bien après son départ. Peu reconnu de son vivant, la célébrité, il va y accéder à titre posthume. Je vous parle ce matin de Charles Baudelaire. Il naît à Paris le 9 avril 1821. En 1827, alors qu'il a 6 ans, son père décède, sa mère se remarie et le jeune Baudelaire entretient des relations houleuses avec son beau-père, le général Aupic. Ce dernier est en désaccord avec la vie décadente que mène son beau-fils. C'est ainsi que sa famille décide de l'envoyer loin de l'agitation parisienne. Le 9 juin 1841, il embarque à Bordeaux sur le paquebot des mers du Sud en direction de Calcutta avec escale prévue à l'île de la Réunion. Pris dans une violente tempête lors de la traversée, le vaisseau est forcé de mettre le cap sur l'île Maurice où il arrive

le 1er septembre 1841. Lors de son séjour d'environ 3 semaines, Baudelaire est reçu par Adolphe de Bragard, un magistrat et un riche propriétaire terrien. Emmeline de Bragard, son épouse, inspire à Baudelaire le sonnet à une dame créole. Enfin arrivé à l'île de la Réunion, il consolide les impressions qu'il avait emportées de l'île Maurice. Le sonnet est publié dans le Cernéen du 22 juin 1866. Ce voyage à l'île Maurice et à l'île de la Réunion lui inspire d'autres écrits en prose et en vers. Rentré en France en 1842, il travaille sur une traduction des œuvres complètes d'Edgar Allan Poe. En 1857, paraît la plus célèbre de ses œuvres, Les Fleurs du Mal. Le sonnet à une dame créole est intégré plus tard à ce recueil de poèmes. Jusqu'à la fin de sa vie, il trouve son inspiration dans les parfums, les sons et les couleurs des îles. En 1866, alors que Baudelaire se rend à Bruxelles, il est terrassé par une apoplexie. Ramené à Paris, il décède le 31 août 1867, à l'âge de 46 ans.

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Et le match à suivre, donc aujourd'hui, c'est l'Argentine contre l'Égypte sur RM1 cette fois. Donc, nos amis les bêtes, Ashley et Priscilla, reçoivent Mira Apadou, activiste animale, et Umesh Raman, éleveur et président du Kennel Club Association. Le thème, activiste et éleveur, deux visions mais une même passion, comment mieux travailler ensemble pour le bien-être animal à Maurice. Et puis, à partir de 11h, interface société, donc Meling Balou, qui aura comme invité le docteur Aksha Balbador, donc médecin depuis 25 ans, fondatrice de Viasa, une association qui forme les soignants, les enseignants, les travailleurs sociaux à tenir face à la pression du quotidien. Comment construire sa résilience dans des environnements exigeants. Voilà pour vous. Et puis, la musique continue ce matin avec une nouveauté. C'est Koé Wetzel, When I'm Gone.

0: pas mal du tout, hein, bon petit son comme ça, mardi matin, n'est-ce pas? Et tout de suite, chers amis, notre gâteau d'anniversaire. Alors, on a un message d'anniversaire ce matin. Bon anniversaire à son filleul, Tania Ramsamy, juste, qui fête aujourd'hui ses 21 ans. Et c'est de la part de son parrain, Romain Ce Juste de Bambou, qui contente pas bien faux. Gros bisous. Profite bien. Et là, on doit avoir ce matin Priscilla en ligne. Bonjour. On doit avoir Priscilla qui fait une petite surprise. Priscilla, bonjour.
1: Bonjour.
0: Qui m'a dit à Priscilla?
1: Mais bien?
0: Bien, ça va. Qui vous préfère comme ça? Raconte-nous un peu.
1: Préfère bébé, bon.
0: Ah, préfère bébé, bon. Fifi, alors c'est Zénia, c'est Fifi, ça, non?
1: Oui.
0: Une année aujourd'hui?
1: Oui.
0: Ah, ben nous souhaitons un bon anniversaire, nous embrassons bien, bien fort.
1: Merci.
0: Qui,

0: Qui programme les bousses les sous haine la bougie vraiment la haine non.
1: Oui.
0: Qui programme Zodi?
1: Ouais,
0: un petit peu moudi, Mossad, non?
1: Oui.
0: Parfait, mmh. Non, l'anniversaire, c'est le fin du week-end, un petit fête pour lui. Parce que là, oui. Ce matin, Priscilla nous veut de nous un gâteau d'anniversaire, offert par Carrefour, oui. Et aussi oui. Une bouteille de Pure Heaven. Alors, ça, c'est un petit, la boisson pétillante, car prend-il la santé avec la famille, tout ça.
1: Ah, merci.
0: Plaisir. En tout cas, on embrasse-lui bien, bien fort et surtout, Godly bien chaud, hein, parce qu'il peut faire un petit peu frais, divan, tout ça là.
1: Oui.
0: Hein, météo, il dit, donc, là, où Denis, pas le médicament, tu connais où? Premier, ça, non?
1: Oui.
0: Premier?
1: Non, quatrième.
0: Mais ben, les autres, ça, qui l'a, une fille, enfin, Moussia, qui ne fait ça? Qui l'a, ce grand là?
1: Mon grand a 26 ans.
0: 26 ans? Vous finissez une grand-mère, oui. Tu non?
1: Non.
0: Non, ok. Deuxième, là, qui l'a, Zéna? Deuxième.
1: Deuxième, 24.
0: 24 ans. Troisième.
1: 15
0: ans. Allez, un minier, là. Dernier, un an. Aïe, mais la famille complète. Marie. En tout cas, profite bien de la journée. Merci de téléphone nous. Priscilla, passe une bonne journée. Encore une fois, bon anniversaire à Zénia. Plaisir. Allez, bye bye. Nous, on continue en musique ce matin, 8h passées de presque 54 minutes sur RMA. Matafix, Living Darfur pour vous sur RMA.

Bon, en tout cas, on est arrivé à la fin de l'émission. Le temps qui a passé très très vite. On va remercier l'équipe du matin. Merci Sam et Megan pour les images à la télé. Merci à Cathy Martin qui nous a assisté à la production. Merci à Yodj qui est à la technique ce matin. Le journal des sports avec Ajmal Moitob. Le journal et l'interview avec Achibachou. Nos rubriques Mailing Balou, Reza Duli Mahmoud.

Kamlesh-Bekori, Jean-François Lekning, Pranav Biari. Et puis, ben, merci à tous d'avoir été là. Passez une excellente journée. Malgré le froid, ben, nous, on se retrouve demain en espérant que Patrice sera des nôtres demain parce qu'il est un peu souffrant. On va se laisser avec de la bonne musique sur une bonne note, comme on le dit, n'est-ce pas, avec Village People, parce qu'aujourd'hui, David Hodo, le chanteur du groupe, fête aujourd'hui ses 79 ans. À venir, le News in English. Bisous, ciao, bye.

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1: L'instant, c'était Niall Horan, qui est un ancien membre en fait de One Direction et qui continue de tracer sa route en solo. Et c'était son tout dernier titre, Dress, qui dévoile aussi de facettes plus intimes et romantiques de l'artiste. En tout cas, on vous souhaite la bienvenue ce matin et surtout, voilà, très bon mardi à vous, en espérant que tout se passe bien de votre côté malgré le mauvais temps. Prudence sur nos routes et si vous êtes à la maison, bah, restez bien au chaud si vous n'avez pas besoin de sortir. Alors profitez-en pour écouter de la bonne musique. Qu'on a calé pour vous là ce matin, et plein de bonnes choses encore prévues en ce mardi. Écoutez, on aura ce matin le tout dernier de Alex Warren, on aura également Zazie, Michael Bublé et plein d'autres qui vous attendent dans cette playlist d'Intermède jusqu'à 10h. Pour tout de suite, on retrouve Matt Pokora avec une chanson qui parle d'amour, de doute, mais surtout de l'envie de continuer malgré les obstacles. Quand même, c'est sur RM1.

0: Ça sent bon les années 90 et d'ailleurs un clip devenu culte hein, grâce à Mr Bean. C'était Boyzone à l'instant et Picture of You sur RM1. Et on continue sans plus tarder, mesdames et messieurs, ce matin avec Ayo. Ayo, le titre Lonely, sa voix douce et son mélange de soul, folk et reggae. Ayo nous offre toujours ses chansons pleines d'authenticité.
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0: Lonely. Et juste après, le tout dernier de Alex Warren et Passenger. Restez à l'écoute, c'est votre intermède jusqu'à 10h. 100% musique.

0: La petite nouveauté, Alex Warren, qui fait partie de cette nouvelle génération d'artistes révélés grâce aux réseaux sociaux. Et avec ce titre Passenger, il livre une chanson touchante sur les relations et la confiance. Et là, on continue sans plus tarder, mesdames et messieurs. Et d'ailleurs aussi, si vous êtes sur nos routes, bon courage, bonne route. On continue avec N.O.T.D. et Shai Martin et Keep Your Mind. Alors, direction la Suède tout de suite ce matin.
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0: Un mélange pop électro. Keep Your Mind.

sorti tout juste cette année, nouveauté November Kid. You're the only place I need. D'ailleurs, je remercie aussi Vivian qui m'avait fait découvrir ce morceau. Pas mal du tout. Allez, place à présent la parolière talentueuse et qui est aussi une figure incontournable de la chanson française. Nous parlons de Zazie avec le titre Tout le monde, un titre aussi qui invite à réfléchir sur notre société tout en restant très accessible.

c'est un bon coup de fouet, hein, si vous n'êtes pas réveillé encore ce matin. Et impossible d'oublier ce morceau, sorti, c'était en 2003, Bring Me To Life, qui a révélé à l'époque Evanescence au monde entier grâce à ce mélange de rock, metal et de piano. Et sa voix, ah oui, quelle voix, la voix d'Emily à l'instant. Il y a un immense succès qui a marqué toute une génération, justement cette génération rock de l'époque. Et en plus aussi, si vous aimez la musique rock, rendez-vous ce soir. On est mardi à partir de 21h avec Alice pour Rocking the Show. En tout cas, vous serez servis. Allez, pour tout de suite, on garde un peu le même tempo, mais un peu plus doux, on va dire. Une balade cette fois-ci avec Snow Patrol et Cold Out in the Dark.

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1: Nos différents rendez-vous vous attendent ce matin à partir de 10h aujourd'hui. Nos amis les bêtes avec Ashley et Priscilla qui reçoit Mira Apadou, activiste animal, et Umesh Rouman, éleveur et président du Kennel Club Association. Donc le rendez-vous entre 10h et 11h, et à partir de 11h, interface société, le burn-out, on en parle beaucoup, on en parle rarement aussi avec ceux qui justement passent leur vie à soigner les autres. Alors nous allons aujourd'hui avoir l'occasion avec Méling, qui aura comme invité Raksha Balbador, médecin depuis 25 ans. On parlera du bien-être et de l'émotion, entre autres, et de manière aussi comment prévenir l'épuisement professionnel avant qu'il ne s'installe. Ne manquez pas le rendez-vous à partir de 11h. Et à présent, pour le retour de la musique, on y va avec la chanson qui, à la base, était une déclaration d'amour avec plein d'optimisme. C'est de Michael Bublé que nous parlons à présent, qui était fait en fait à la base pour son épouse, donc qui est devenue son épouse par la suite, l'actrice argentine Luisana Lopilato. Haven't met you yet, Michael Bublé.

a complètement raison. On a vraiment envie de faire comme lui de temps en temps, n'est-ce pas? De tout lâcher. Christophe Maé, d'ailleurs, il sera en concert l'année prochaine, le 21 février 2027. En tout cas, il y a beaucoup de fans qui voudraient être sur place. Et il revient après très longtemps. Christophe Maé, je me lâche. Restez branchés tout de suite, les avis de décès.

On nous prie d'annoncer le décès de Monsieur Gérard Bruno Moutou. Le décès de Monsieur Gérard Bruno Moutou. Il était âgé de 63 ans. Le convoi mortuaire sortira de chez son épouse, Madame Marie-Julie Moutou, à Rochenoir, à 11h, pour se rendre en l'église de Notre-Dame de l'Assomption à Rochenoir et de là au cimetière de Trou-de-Douce. Le décès de Madame Marie-Emanda Ludmila Urani. Le décès de Madame Marie-Emanda Ludmila Urani. Née Sela Malé, elle était âgée de 43 ans. Le convoi mortuaire sortira de chez son beau-père, Monsieur Robert Urani, à Rochebois, à midi aujourd'hui, pour se rendre au cimetière de Bois-Marchand. Le décès de Madame Bernadette Maryse Hoffmann. Le décès de Madame Bernadette Maryse Hoffmann, des Gracieuses, aussi connue sous le nom de Mémé Dédette. Ex-maîtresse d'école, des écoles catholiques, habitante d'Albion. Elle était âgée de 87 ans. Le convoi mortuaire sortira de la chapelle ardente d'Eliansson-Sabobassin.

13h30 pour se rendre à l'église de Saint-Mathieu, à la tour clinique et de là à l'incinérateur de Chebelle. Le décès de Madame Umabai Pandya. Le décès de Madame Umabai Pandya, née Bicourt, aussi connue sous le nom de Mira. Elle était âgée de 83 ans. Le convoi mortuaire sortira de chez son fils, M. Anil Pandya, à Dubreuil, à 15h aujourd'hui, pour se rendre au crématorium de Dubreuil. Le décès de M. Michel Wells Aublé. Le décès de M. Michel Wells Aublé. Il était âgé de 84 ans. Le convoi mortuaire sortira de Cité Bassin à Quatre-Bornes à 15h30 pour se rendre à l'église de Saint-Patrick à Rosil et de là au cimetière Saint-Georges-les-Salines. Le décès de M. Louis Arminio Virasami. Le décès de M. Louis Arminio Virasami, ex-habitant de la caverne Vaqua. Il était âgé de 69 ans. Le convoi mortuaire sortira de la chapelle ardente d'Elienson's à Beaubassin demain, le 8 juillet à 10h. Pour se rendre à l'église de Notre-Dame de la Visitation à Vaqua et de là au cimetière de Bigara à Cœur-Pipe. À ses familles endeuillées, RMA présente ses plus vives sympathies.

Années 2000, Wherever You Will Go, une chanson écrite aussi comme une promesse d'être présent. The Calling pour vous et on termine votre intermède sur ces notes. Rendez-vous demain pour une nouvelle édition à partir de 9h et ce jusqu'à 10h. Restez branchés, Ashley qui prend le relais juste après aux côtés de Priscilla ce matin pour nos amis les bêtes et l'occasion donc de vous souhaiter une belle journée à l'écoute de RMA. James Blunt, I'll Be Your Man.

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1: Bonjour et bon mardi, il est 10h01.

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3: Bonjour à tous et bienvenue sur AM1 la radio nationale. Merci à toute l'équipe avec nous ce matin, avec Yodja la technique, avec aussi Arvin, notre assistant à la réalisation. Et le plaisir de retrouver aussi Priscilla Moutien. Bonjour Priscilla.
4: Bonjour Ashley, bonjour la technique et bonjour à tous les auditeurs de RMA, la radio nationale.
3: Et bien toujours la passion pour les animaux et aussi justement les bons conseils pour nos animaux, chiens et chats entre autres. D'ailleurs tout à l'heure dans cette émission on a toujours les bons conseils de nos médecins, on aura la rubrique Allô docteur tout à l'heure. Donc justement, quelle est l'importance de faire marcher notre animal, notamment notre chien?
4: Tout à fait, très important. Bon, c'est vrai qu'il fait un peu froid là, nous on a tendance, God, nous tire les chiens ou son outil sort de la case. Mais il est important, et le docteur Timol pour expliquer nous qui faire, bien faire les marcher, c'est très important.
3: À savoir que vous pouvez suivre aussi cette émission sur YouTube et nos deux invités en studio, deux grands passionnés des animaux, tout sourire aussi, et aussi deux univers et pour la même passion. Et donc le plaisir d'accueillir Madame Mira Abadou, animal activiste, et aussi Monsieur Umesh Raman, président du Kennel Club Association. Bonjour, bienvenue.
5: Bonjour.
4: Bonjour. Bonjour à vous.
3: Merci de trouver du temps, hein, de nous en parler justement de votre passion. Oui. Comment partager cette passion?

0: d'autres plus longuement et des activités, mais aussi par rapport à tout ce qu'il y a autour de ça au quotidien.
1: Votre quotidien, c'est deux quotidiens que c'est différents, mais qui se rejoignent. Il tient pourtant, nous fait ça à l'émission lundi, sur un seul et même thème, c'est-à-dire la bien-traitance animale. Donc, il y a pourtant qui ces deux personnes-là sur le plateau. Les autres, pour expliquer nous tout ça.
0: Et aussi, même si c'est nos amis des bêtes, on est en pleine actualité. La Coupe du Monde, n'est-ce pas, Priscilla?
1: Merci de me tendre la perche, Ashley. Forcément, moi, tiens, on lui fait un petit clin d'œil qui est très important à ce grand événement, qui part tout du monde suivre. Mais en quoi ça concerne nos amis des bêtes? Pour deux raisons. D'abord, qui a c'était là, donc la FIFA, comprend l'importance de la sauvegarde environnementale et des animaux. Le ballon de foot pour la Coupe du Monde n'est plus en cuir, donc c'est en synthétique. Bravo pour ça, il est important, parce qu'il nous dit toujours par rapport à ne pas utiliser des choses qui vont faire souffrir les animaux, c'est-à-dire le cuir, etc. Donc, ça ballon football qui vous peut trouver et qui peut tenir où en haleine, lit en cuir synthétique. Merci la FIFA, parce que la Coupe du Monde n'est pas un événement forcément écologique par rapport à tout ça, manéacone qui s'est là, mais c'est un autre débat. Et ce qui me tient envie aussi de dire, donc ouvert un petit peu plus les yeux. À partir de maintenant, après nous l'émission, l'oban maillot achelé de ban joueur et naban l'emblème de ban animaux qui soit en voie d'extinction, soit qui bise à protéger ou qui déjà extinct. Par exemple, au Maroc, le Maroc, cet emblème, c'est le lion d'Atlas, qui est une espèce qui est déjà extincte. Donc, vous avez ça quand vous pouvez le Maroc jouer.
0: Heureusement que le Maroc est quoi dans la fosse. Hein,
1: voilà. Alors, beaucoup d'emblèmes des lions. Nous trouvons ça avec l'Angleterre. Nous trouvons ça avec...
0: Le Free Lions.
1: Voilà. Ouais. Donc, les lions, c'est vraiment un emblème. Le lion, toujours très majestueux dans la savane. Nous avons une pensée pour lui. Et nous, on a aussi, pour les Français, le coq, le coq français très connu. Et également, nous, on a le kangourou pour l'Australie et le Cap-Vert, qui fait une très belle performance.
0: Ah oui.
1: Le Cap-Vert, c'est le requin bleu, pas très connu, donc je découvre aussi. Et donc, tout ça, c'est la Wild League, un genre de regroupement qui ouvre les yeux sur tout ce qui est sportif et qui protège aussi les animaux. Donc, nous saluer. Et comment nous dire toujours dans l'émission, nous comptons éduquer. Alors, à partir de maintenant, quand vous trouvez ben match de la Coupe du Monde, guette le maillot et vous guettez l'emblème de ces animaux qui méritent d'être protégés, plus que jamais.
0: Et ben voilà, un petit peu le tour et clin d'œil justement au match en ce moment de la Coupe du Monde.
1: Et oui.
0: Et on s'intéresse à présent justement à nos invités. Voilà. Donc, le plaisir d'accueillir pour la première fois un breeder en studio.
1: Qu'on salue et on dit à qui on dit merci surtout.
2: Ben merci à vous. Bonjour à vous et bonjour à l'auditeur. Ben, mon sentiment privilégié pour être le premier éleveur à être invité et à tuer un plateau, partager avec Mira et vous autres. Donc, merci encore une fois.
0: On vous tendra la perche pour la prochaine invitation.
1: Voilà, ce ne sera pas la première fois, certainement.
2: Volontiers.
1: Oui, et donc Oumesh, nous, ce qui nous tient envie d'abord, de vous présenter, parce qu'il ne pas trop connaît le monde. Il y a beaucoup de choses dans un éleveur, parce qu'il nous rappelle, Ashley, que nous, l'émission Nos Amis des Bêtes, ça concerne toutes les couches d'activités et même de personnes impliquées. Donc, si vous pouvez d'abord dire à nous le quotidien d'un éleveur.
0: Un éleveur qui est enregistré en plus.
1: Voilà, il faut
0: préciser.
2: Ouais, c'est important de préciser parce que souvent, nous tendons à dire éleveur, on a tout éleveur, mais un éleveur, ça demande beaucoup de choses. Vraiment, les quotidiens, c'est assez long. Donc, c'est un passionné, un amoureux des animaux.
1: Avant tout.
2: Les comptant les animaux, les comptant la race canine. Éleveur enregistré pour devenir un éleveur, c'est un procédé qui n'est pas évident, premièrement, parce que les conditions changent, et continuellement changent. Pour être un éleveur enregistré à Maurice, malgré nous, n'ayons aucune structure, maintenant c'est sous le régime de la MSO, premièrement, Oucheny, Bizin, Ouzanen Billing Anus Permit, qui est délivré par le District Council ou la mairie,
0: la municipalité.
2: Donc, ceci dit, pour capable faire ça, Ouzanen, ou Cheny, Bizin,
1: Bizin
2: dessiné par un architecte, approuvé par un ingénieur, pour capable de déposer ça au local authority, et de là, ou gagner au PMI. Donc là aussi, il y a une dimension à respecter par le nombre de chiens et la race des chiens. Donc il y a différentes catégories des chiens.
0: Il y a aussi au niveau de la résidence, au niveau de l'endroit.
1: L'endroit.
2: Mais justement,

0: c'est ça l'importance que avoir le bilinguisme permet. Du moment que le on gagne ça avec la local authority, là où capable commence bride. Mm-hmm. Mais il y a encore ben, les autres critères. Par exemple, un éleveur, il besoin une moralité clean, pas plus vieux que 3 mois.
1: Mm-hmm. Ça, nous bâti connaît, hein, mm-hmm. hein, très important.
0: Donc, et non, quand nous dit éleveur, en moyenne, il y a à peu près une 20aine d'éleveurs qui ont enregistré. Mais nous trouvons beaucoup, beaucoup de chiots.
1: On a l'impression qu'il y en a beaucoup plus.
0: Puis avant, quand vous avez 20 personnes qui n'ont pas été, il y a un chiot.
2: Voilà. Bah, il y a un permis, il y a
0: un. On considère comme un éleveur. Donc beaucoup, beaucoup de Mauriciens, beaucoup de personnes, pas demandé, pas posé la question qu'il faut. Il y a beaucoup de questions qui fâchent aussi, mais c'est important de demander. Mais comment nous pénaliser une structure à Maurice, c'est assez compliqué. Par exemple, si vous téléphonez aux autorités, à l'EMSO, vous dites, ben, on en vient à Saint-Denis de nous un non-éleveur. Probablement qu'on n'a pas gagné parce que protégé par le Data Protection Act. Mm-hmm. Donc, si nous avons une structure, nous ne pouvons pas avancer dans la bonne direction. Et il y a beaucoup d'éleveurs qui ne peuvent pas enregistrer, ce n'est pas parce qu'ils n'ont pas envie d'enregistrer eux. C'est parce que les conditions sont tellement difficiles qu'ils ont peine à choix et qu'ils n'ont pas capables.
2: Ok, les règles sont tellement...
0: C'est tellement rigide.
2: Rigide.
0: Et tellement dur et tellement... qui change. Hein. Donc, une affaire très importante, c'est que je suis capable d'être éleveur cette année-ci. Pas forcément être éleveur l'année prochaine, enregistré, parce que nous pas forcément, c'est pas renouvelle, c'est pas un renouvellement. Dire ou carrément, dans ma condition, c'est que ou bien réapply. Donc, c'est si dit ou bien renouveler votre identité, ou bien redéposer le bilinguisme permit, ou bien vaccination en lycée, nous comprend, parce que c'est une affaire régulière qui besoin faire. Donc, tout bon document.
2: Mais l'équipe fait une salle de visite, guetter, si tout dans les
1: ronds. Si tout est bien.
2: Ouais. C'est bon, pareil. Ça va être bon. Hein.
0: C'est pareil. Ça. Donc, pour dire à quel point c'est un long procédé. Et bien sûr, il y a beaucoup de coûts qui sont associés hein, tous les ans, ou bien faire un test avec les gens qui ont besoin de soumettre avec l'application. Et ce sont des tests médicaux qui sont très coûteux. Hein, les pas bon aussi.
1: Et par rapport à une espèce, c'est-à-dire une race, et ça c'est la déformation par rapport à la Coupe du Monde. Donc, une race et un prix, qui s'en a qui fixé par rapport à ça?
0: Non, l'éleveur, il fixe le prix, hein, donc c'est par la force du marché.
1: Oui.
0: Donc, s'il y en a demande pour une race le plus, donc il y en a pour mettre le prix le plus fort. Chez un éleveur enregistré, bien sûr, les prix vont être plus fort, mais quand on trouve un éleveur qui n'est pas enregistré, qui peut avoir un prix fort.
2: Sur les réseaux sociaux.
0: Parce que la fosse, c'est la demande qui fait ça.
1: Okay.
0: Un éleveur, la plupart des éleveurs en Maurice qui ont enregistré, c'est un pauvre de lycéen. Donc, ça, c'est un long procédé. Nous avons fait notre émission, Lola. Ouais. C'est un gros casse-tête encore. Ça a beaucoup de coûts d'associés. Il y a beaucoup de coûts, il y a beaucoup de risques. Donc, demain, nous ne pourrons pas venir fixer un prix.
1: D'accord.
0: Right, parce que c'est différentes races et dans différentes valeurs. Et encore une fois, ça dépend de la force du marché. Donc, la demande est...
2: C'est par rapport au marché international ou local?
0: Non, local.
2: Local.
0: Local. Donc, si c'est une race populaire et que 10 personnes peuvent se et 10 personnes prêtes pour dépenser une somme, bien sûr que le prix peut grimper. Mais comme on dit, il faut faire bien attention. Donc, une chien de race, il y en a un standard écrit par le pays d'origine. Donc, si nous prenons...
2: Il y en a un historique.
1: Voilà. Un cahier de charge qui vient suivre.
0: Il y en a un standard. Donc, si vous prenez, allons prendre le chien le plus connu, un berger allemand, il y a une taille respectée, selon les poils calculés, grosseur sur la tête, proportion sur les cours, ses oreilles, son angulation, et il y a beaucoup de points techniques. Ben, un éleveur qui est enregistré, qui est passionné, qui fait des sautes, qui respectait les gardes de ce PMI, il assurait qu'il respectait le standard. Alors, un Jimoun qui a un lichin, parce que l'impé, ça exprime, il a envie de gagner deuxième, ou bien il n'a pas envie de gagner un autre pays, même prix, il rode un lichin, il croise un lichin, il n'a pas connu, il croise. Nous avons beaucoup de consanguinité, encore une fois, parce que nous prenons une structure. Donc, à l'étranger, comment ça se passe? C'est que tous les potés, tous les saillis sont enregistrés. Donc, un lichin, quand on va se télé, on gagne papier. Ce papier, il a sa généalogie, donc ses parents, ses grands-parents, etc. Donc, le risque qu'il y ait une consanguinité...
2: Qui parle du tout.
1: Et qui crée un chien dangereux, hein, vous voulez dire...
0: Exactement. La consanguinité, c'est ça qui nous crée un chien dangereux et un chien à problème.
1: Oui. Mm-hmm.
0: Donc, problème de santé. Donc, souvent, nous tendons à dire beaucoup dysplasie, comment ça ne vient, mais c'est ne vient pas ça.
1: Explique la dysplasie brièvement.
0: La dysplasie, c'est un problème rénal.
1: Oui, d'accord. Okay.
0: Donc, après certain âge, le chien n'a pas capable de bosser. Peine solution à ça, hein. Donc la solution, peine grande
1: beaucoup
0: solution.
1: Beaucoup de souffrance.
0: Beaucoup de souffrance.
1: L'important, Ashley, hein, et mon pensée, Mira, pour rebondir à Lola, c'est qu'il m'en dit moune parfois. Donc, premier coup, je t'as dans les normes, c'est-à-dire un mâle et qu'une femelle. Et après, je t'ai pas, je t'ai même

0: ce droit de faire, comment nous dire, croisé, mm-hmm. pour qui ce gars est ce petit élevage pour eux, et c'est finalement là qui vivent un dysfonctionnement.
1: Oui, c'est qui me rejoint au Michelot là, ça va une. Il vit une norme aujourd'hui, il nous normalise le fait qu'il nous dit ah, ben, c'est une race fragile. C'est pas normal.
2: C'est pas vrai aussi.
1: Mais il vit bien normal. Mais pour prendre oui. le cas qui m'a côté moi aujourd'hui, m'a un mix am staff chez moi, qui m'a rescue un an de cela. Il était dans les un an. Il y a un mix am staff. Aujourd'hui, il y a un cancer. Problème de comportement très compliqué. Quand je ne suis pas capable, moi, tu prends l'hypo foster. Finalement, mm-hmm. j'étais un chien à problème. Mon bisin godly. Chaque 2 mois, 3 mois, il y a une tumeur qui sortit, soit coupée, soit enlevée, sans médicaments. C'est beaucoup d'argent, beaucoup va-et-vient chez le vétérinaire. Mais comme on a côté vétérinaire, la première chose qu'il dit à moi, c'est ah, ben, Amstaff, ça, il est normal, il y a un cancer. Mais il normalise ça d'un externe code qu'on ne peut prendre un chien de race qui a un tas de problèmes, il est normal.
3: Alors qu'il y a la sauce qui fait des croises avec. Voilà.
1: C'est très grave. Oui, oui. Parce que
2: le Amstaff, c'est un chien interdit depuis 2012.
1: Et c'est déjà interdit en plus de ça, le Animal Welfare
2: Depuis 2012.
1: Act.
2: Maintenant, si vous rêvez les réseaux sociaux, récemment, c'est le chien le plus vendu à Maurice. Maintenant, ouais, il est plus vendu, il est plus populaire, nous comptons lui. C'est un magnifique chien.
3: Mais
2: hein.
3: Il est déjà interdit.
2: Mais le souci, c'est que, ce qui nous bien comprend bien, comme c'est un chien interdit à Maurice, pénal importation. Donc depuis 2012, c'est du consanguinité, nous pouvons croiser frère, ex-sœur, maman, papa, nous pouvons les mêmes. Mmh. Donc c'est du consanguinité. Donc voilà, ça c'est un problème. Et après, l'Amstaff était conçu pour quelque chose.
1: Oui.
2: Donc c'est un chien de combat.
1: C'est un chien de combat, oui. Si un novice qui prend lit, et moi j'étais novice parce que moi c'est pas de chien de race, mais au pénal, on reconnaissant un chien de race.
0: Oui.
1: Mais bizarre, get ban trainer, mais bizarre, prend ban conseil. Et c'est un toutou, peut-être, docteur Timol, qu'on peut expliquer la moche, comment important, si ça, les chiens-là, pas galoper tous les jours, mais c'est une accumulation d'énergie qui met, moi, il m'a un petit garçon dans la maison, qui est dangereux. Donc, le problème ici à Maurice, comme un éleveur illégal, qui n'est pas enregistré, je peux vendre ban les chiens.
3: Il n'y a jamais d'information. En fait, il n'y a aucun historique, je ne même pas connais. Comment ça te bizarre de croiser normalement?
1: Pour qui? L'Amstaff chez moi, il y a une beauté. Vous d'accord, mm-hmm. L'Amstaff, il y a une beauté.
2: Non,
1: donc, il y a beaucoup de monde pour envie d'adopter un chien joli comme ça. Mes amis, Van Mauricien, c'est dans nos cultures,
0: oui.
1: Nous essayons d'adapter la race à nos lifestyles. Ou ça doit être l'inverse. Mm-hmm. Nous devons adapter nous aux besoins des chiens. Et nous trouvons beaucoup de monde qui a ces jolis, jolis bergers, jolis chiens de race, mais qui retrouvent d'un petit lacour, low and less, pas morcer, nous pas peut développer, nous pas peut donner la stimulation qui est bizarre. Et tout ça là peut créer
0: dysfonctionnement qui même arrive à. Et il y a une activiste, Rescue, qui souvent soulève ça, Ashley, et il y a de plus en plus de chiens de race qui abandonnaient l'Olari.
1: Oui, mon Rescue beaucoup, berger ouais. et griffon, mon conseil de top.
0: Les
1: pourquoi?
0: Griffons
1: parce que
0: beaucoup,
1: this is
0: oui.
1: the trend. À un moment, c'était griffon, c'était the trend. Tout le monde s'envie de griffon. Quelques années après, les chiens de race qui nous rescuent le plus, c'est griffon. Après, à l'époque, c'est berger allemand. Quelques années après, les chiens qui nous rescuent le plus, c'est berger allemand. Donc, c'est un trend. C'est un fashion accessory, allons dire. À chaque période, on a un chien qui est very trendy. Mm-hmm. Mais, ben, rescue, down the line, nous retournons, ben, rescue ces bons animaux-là de plus en plus. Et ce qui est grave, quand nous rescuons une maman, une femelle qui met de bas toute longue sur la vie, mais seul l'état, seul l'écho, catastrophique. Mm-hmm. Nous trouvons c'est un l'écho qui ne servait comme une usine.
0: Right.
1: Et là, nous faisons ban breeder qui n'est pas enregistré. C'est pas ban passionné, c'est ban dimon. Nous devons faire la distinction entre ban passionné et ban dimon qui fait des for business.
3: Mm-hmm.
1: It's just breeding and breeding. Donc, nous avons déjà un cas extrêmement grave. Quand nous ramassons une femelle, que tu as un trou de ce licou, ça veut dire qu'on arrache sa microchip là en bas sur la peau
3: voilà.
1: Et on abandonne la chienne. Donc, il est extrêmement dysfonctionnel aujourd'hui, sa situation qui nous était là. Il n'y a pas de structure, ou je peux d'accord, il n'y a pas de framework adéquat pour qu'on ne contrôle tout ce qui peut passer.
3: Mm-hmm. Est-ce qu'ils ont fait mal de consultation au niveau du ministère, ils ont demandé, ou en tant qu'éleveur, avec tout, les éleveurs qui ont enregistré
0: avec sa même situation là, qui solution éventuelle
3: qui est régularisée. Voilà.
2: L'association est encore jeune, hein, c'était ouais. en gestation pendant 4-5 ans.
3: Mm-hmm.
2: Donc c'est jeune, c'est en janvier que ça a été enregistré. C'est assez compliqué, comme on dit, parce que les conditions, les lois changent assez souvent. Et à ma connaissance, jamais avec consultation.
3: Mm.
2: Hein. Là, on connaît.

0: peut travailler.
1: Mais faire au cogné du jour au lendemain.
0: Non, non, même pas faire au cogné. Quand on peut le faire des mois ou renouvellement, vous avez une condition de changer.
1: Oh, d'accord.
0: Donc, si vous ne pas faire attention, pas lier les conditions, vous pensez qu'il vous connaît, ben.
1: C'est
0: problématique. Donc là, vous connaissez Pé travaille sur l'animal welfare act. Moi, petit ne font pas partie au début. Après, j'étais, on va dire mettre à la porte, mais après.
1: Pas
0: de recontacter moi parce que tu dis pour n'a que 5 du monde. C'est la première Mira pour connaître à faire la liste des gens.
2: À faire la liste.
0: Finalement, on trouve moins exclure du groupe. C'est pas un problème. Vous connaissez la perception sur un éleveur. Vous pouvez connaître grand-mère, grand-mère. Quand on pense à un éleveur canin, un éleveur chien, on a une perception comment il était. Mais alors qu'il y a beaucoup de professionnels qui éleveur pour passion. Donc, c'est qui Mira fait que j'ai allé là. On peut pas penser qu'un éleveur, un vrai éleveur qui est enregistré, demain, il peut délaisser son chien. Hein? Parce que, premièrement, comme on dit, c'est le chien. C'est nos passions. Si nous faisons de poter, que nous vendons, nous rapportons nous quelque chose, donc nous sommes quand même assez reconnaissants envers ce chien-là.
1: Non, c'est mort.
0: Donc, comme on dit, il n'est pas forcément, nous pas capable de préjuger ou bien généraliser. Moi, je give back to the community. Donc, je redonne à la communauté après chaque poter qu'il m'a gagné. Donc, il y a beaucoup de choses capables de faire.
2: Mais là, à ce stade, comme on dit, il y a 20 éleveurs seulement enregistrés.
1: Donc, c'est beaucoup plus qu'il
2: trouvait. C'est beaucoup plus qu'il fait business, quoi.
1: Voilà, ouais, c'est ça qui
2: mais quel est le risque qu'un Dimoun passe technicien avec un business, un Dimoun qui part, ben, pas éleveur, qui part enregistré, quoi.
0: Le risque est énorme. Premièrement, nous pas qu'un parent là. La personne qui peut faire ça. Comme on dit, où t'allais là? Il y a un standard. Est-ce que tout bon Dimoun lié à un standard? Non, on peut dire carrément non, parce que nous guettons nos photos, nous disons bon, nous
2: n'avons pas. Prise,
0: dire... ouais, nous disons nous les chiens ressemblés. Nous ne pas capables de dire nous les chiens de race, à moins qu'il y ait un pédigré. Donc, mon éleveur qui n'est importé, c'est les chiens n'ont un pédigré. Donc, les parents des chiens importés, c'est un.
1: Alors, pédigré brièvement, c'est un.
0: Pédigré, c'est un certificat qui mentionne la date du chien avec tout ce bon information.
1: Très important.
0: Et la généalogie, ça veut dire ce bon parent, ce ligné.
1: Voilà, ok.
0: Moi, mon chien n'a pas d'identité. C'est un antécédent qui ne fait. Donc, mon amant certificat, écoute, les parents ont été testés, have tested. D'accord? Donc, pour nous capables de progresser, là, parce que nous pouvons progresser aveuglement, comme on tout le temps dire, Bandimoun peut suivre aveuglement, parce que nous avons une structure. Si nous tenons une structure en place, nous avons beaucoup de choses que nous sommes capables de faire et travailler en collaboration avec Band Rescueur dans un but social.
1: Très important, c'est la clé. Hein.
2: Parce que oui, la collaboration.
3: Mais aujourd'hui, vu qu'il nous fait une structure, si là où de moi, 10 minutes, je fais une search sur social media, je donne 25 breeders, je donne notre nom, je l'adresse sur mon téléphone qui se rase comme les chiens à peu vendre. Mais quoi faire avec cette information quand nous faisons une law enforcement
1: pour
3: structure?
1: Pour l'après, voilà.
3: Exactement. Mm-hmm. Nous sommes capables de rapporter. Moi, personnellement, bon, nous retrouvons, nous pouvons venir une policière, une policier, quand nous rôles d'information, nous donne l'information aux autorités concernées, mais il n'y a rien qui se fait parce qu'il y a un manque de ressources, qu'on n'est pas capable de faire sa bande suivie-là. Aujourd'hui, sa bande breeder qui peut travailler dans l'illégalité-là, les FLS, je ne suis pas pénonnier. Je te vendais, je te croisais, je te fais consanguinité, parce que je te connais, nous peinons une structure, nous peinons la loi en place pour capable.
2: Écoute, je te peinons la structure pour faire ça.
1: Et c'est du cash, en fait, MAE, par exemple, c'est du cash, c'est vendu en cash.
0: C'est du cash, ça dépend. Moi, tu as voulu reprendre le point que Mira il mentionnait, c'est une rescue ban le chien, quand il trouvait, c'était des machines à reproduction. Les filles, ils sont dit ça, et puis, ban test médical, vin dit ça. Si nous utilisons une structure en place, d'accord, comment ça se passe dans les autres pays? À savoir que moi, je travaille avec la Cousa, qui est l'Union de South Africa. Si on a une poté, ou bien enregistrer le SAI, ça veut dire quand c'est arrivé, la maman et le papa, et à chaque jour, il est enregistré, ou gagne un pédigré, comme on dit, un certificat. Si, après 6 mois, les gens rentrent en salaire à la moyenne de 6 mois, si après 6 mois, on refait une poté, ou pas, vous capable d'enregistrer lui.
1: Combien de portées normalement, ou gagne droit à faire avec un...
0: Ben, normalement, c'est ou pour faire une portée tous les 2 ans.
1: Tous les 2 ans. Sur une durée de...
0: Sur une durée de, allons dire, moins que 7 ans, ça dépend du type de chien. Hein. Mais si, allons dire, on fait une portée, après 6 mois, on refait une portée, ou pas pour enregistrer lui. Donc, du reste, quand on dit, vous venez à Saint-Lichien, qui vous pas donné papier, ben, il connaît qui... quelque chose qui tourne pas rond.
2: Qui cloche, oui.
1: Donc, et est-ce qu'il y en a dessus? Vous pensez, ou, comme registered breeder, ou faire un suivi par rapport à un chien qui vous peut donner au client, qui vous peut vendre.
0: Oui et non. Donc, quand nous vendons un chien, donc nous vendons quelque chose de un bout de

0: Hein, parce que on pose moins de questions là quotidien d'un breeder, oui. C'est tous les matins ou pas pour sortir, pour dans sortir, pénal campé, voyager. C'est vous avez fait attention. Maintenant, si vous mettez tous les chiens dans pension.
1: D'ailleurs, combien de chiens il y a pour toi actuellement?
0: Moi, on a 4.
1: Mm-hmm. De quelle race?
0: Moi, on a Caroline, qu'on appelle le Pug, mm-hmm. qui n'est pas mal enfants.
2: Oui, très très prisé ça.
0: Et puis, moi, on a Boxer. Ça, c'est une race qui me tient tout le temps. Il y en a depuis bien longtemps. Et tout le monde est importé. Mm-hmm.
1: Voilà. Et avec les structures, tout ce qu'il faut, quoi, ou respray avec mon voisin ou...
0: Ouais, mon respray avec mon voisin. Donc
1: ça ne cause pas de soucis, ça va.
0: Pas vraiment. Ouais. Du moment que c'est fait bien, un lichien est bien zappé.
1: Bien sûr.
0: Donc, il y a différentes races, il y a un lichien zappounarié, donc toutes les races ont une particularité.
1: Mmh. Et là, un point qui me rend, nous plutôt, justement, au préoccupé d'un âme staff, le danger qu'il fait un croisement avec un autre lycien. Et là, un problème de santé de ce lycien-là, peut-être qu'il
0: y a d'autres personnes aussi. Il y a un beau retardement aussi.
1: Hein.
0: Oui. Non. Je me disais, là, un crossbreed, quand on croise des races, donc on peut amener des affaires ensemble et que nous connaissons, le âme staff, il est conçu pour quoi? Probablement, je ne pas connaître. C'est un très bon chien, qu'on me rend dire, à savoir que c'est one dog, one owner. Mm-hmm. Donc, si vous ne pas remarquer, si un dimon est un staff côté, il peut trouver, il peut remarquer que les chiens là, il a tassé tout le temps avec un dimon. Ce n'est pas nécessairement la personne qui guettait le mieux. Mm-hmm. Donc, il a tassé qu'un seul dimon, mais il est content du dimon. Mais que ça dimon là, allez, il ne colle pas que ça dimon là. Donc, c'est ça l'identifie, lui, comme ce maître. Les autres, non. Donc, mm-hmm. peut-être le maître est l'alpha, lui, il est bêta. D'accord. Après, les autres viennent après.
2: Okay.
0: Donc, il y a beaucoup de choses. Hein.
2: Et dans une, peut-être là, un petit miracle à ajouter ça, et dans beaucoup d'affaires qui nous avons à prendre ensemble avec Man Readers par rapport à notre comportement, parce qu'il nous gagne ban case, que ban du monde, les autres voisins, les manichins qui zappent beaucoup, et ça, nous capables de connaître par rapport à ça.
3: C'est vrai, les races sont fascinants. À chaque fois, moi, pour rescuer un nouveau, pour prendre la peine, pour aller sur Internet, pour lire, pour téléphoner à du monde qui connaît la race, nous reprenons beaucoup de choses. Et un bandichien qui me plie, moi, c'était un berger qui me prend, qui tient trois la patte, avec multiples factures. C'est à travers lui qui m'en apprend beaucoup, le berger allemand. Aujourd'hui, moi, j'adore sa race-là, parce que m'en apprend qu'on est. Mais, pour moi, avec la quantité de rescue qu'il m'a fait, il est difficile pour moi, là, c'était un bichien, parce qu'il me connaît, qu'il en a une centaine voilà, dans un shelter, qui peut besoin
2: adoption.
3: Une adoption. Donc, il est difficile.
2: Et une famille.
3: Mais, moi, j'ai envie de raconter une petite histoire, un vécu qui est quelques années, je crois, 6-7 ans de cela. Quand je me suis dans une clinique et me retrouve un breeder, un registered breeder, qui n'amène 5 Doberman pour euthanasier. Et les 5 Doberman, c'est dans les 6 à 7 mois, petit degré de problème de peau, mais qui fait un peu euthanasier parce qu'il ne peut pas poister. Donc, il y a une pratique comme ça qui n'est pas éthique, qui n'est pas morale. Quand les affaires illégales, il n'est pas automatiquement moral ou éthique. Donc, c'est une bonne pratique qui est arrivée parce que peine une structure en place. Si la personne qui enregistrait naissance ce ban chiot, il n'est pas tu peux discorder aussi facilement. Maintenant, si la personne amène ce ban chiot là pour euthanasier, donc il y a une structure derrière. Peut-être il peut fournir un papier pour dire qu'il est. Les parties bien pour justifier. Donc, c'est toute une l'industrie qui est là hier. Il y a une vétérinaire quelque part qui n'a accepté
2: qui
3: l'euthanasie.
2: Qui peut accepter faire ça donc, pour des problèmes de peau. Quand donc, nous peut l'iter.
3: Quand nous cause la solution, oui. C'est tout.
0: Il ne faut pas généraliser.
2: Bien sûr, nous ne tombons pas dans.
3: On ne va pas pointer du doigt. Définitivement, tout le monde n'est pas pareil. Mais c'est juste pour dire que tous les acteurs de cette industrie-là, que ce soit rescuer, que ce soit breeder, vétérinaire, acheteurs, la population,
2: public, le public,
3: une responsabilité,
2: très important, le public.
3: Et les autorités concernées, ça ne pas de nous l'armée, nous avons donné un conseil, les autorités concernées, ils viennent avec une structure pour formaliser le rôle de tout un chacun. Et nous pensons, nous commençons par l'ICTA, qui vient pour dans tout ça dans les pages social media, que peut vendre illégal.
2: TikTok, beaucoup sur TikTok, oui.
3: Donc nous commençons par ça.
0: C'est une crise de propre plateforme, hein. Donc si vous êtes bien, dans beaucoup de groupes, de sien, de sa race et dans ce sien. Nous parlons aujourd'hui pour faire un tableau de l'Amstaff, hein, parce que ça a été mentionné. Nous élaborons Lola. Nous parlons pour faire un tableau de sa race-là. Moi, à l'époque, je me rappelle, je fais un genre de business plan qui me soumet à une autorité pour dire mais comment montre une structure. Et le financement, comment ça c'est autofinance et comment nous sommes capables de réinjecter, investir sous les surplus pour le besoin du problème national qui nous est là, les chiens errants.

0: Et vous attendez toujours.
1: Vous attendez.
2: Ça fait des années.
0: D'accord.
2: De bonne foi. Moi, de bonne foi, j'ai partagé ma connaissance. On voulait faire, on essayait de faire bouger les choses, mais malheureusement, c'est pas ainsi. Hein. Il faut nous bien front et nous connaître comment ça a passé.
1: Ben, peut-être déjà une collaboration, tu peux bien mieux. On va dire à l'avenir.
0: On va passer
1: à la rubrique à le docteur avec le docteur Timol, qui fait l'arme aussi important pour Magnicien. On y va tout de suite et on revient sur ce plateau.
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4: Bonjour, c'est Dr. Jean Timol de Vétérinaire Mauritius. Et aujourd'hui, moi, pour cause un peu l'importance faire ou les chiens marcher. Déjà, quand vous faites les promener, pour aider de son point de vue biologique, mental et même social. Quand nous cause un besoin physique, les chiens qui font une bonne marche, les pour éviter l'obésité parce que les pour dépenser son énergie, les pour éviter une raideur articulaire. Et l'hippo développe aussi son endurance. En plus de ça, faire la marche, il stimule la circulation sanguine, il développe sa musculation et il aide à régler son transit intestinal. Après, du point de vue mental, le fait qu'il peut sentir une bonne odeur dans son environnement, il peut analyser sa bonne odeur là, il peut explorer. Je veux dire comme si les chiens là lisent le journal. Alors, ça peut aussi réduire son degré d'ennuiement, de frustration, et souvent, il peut réduire son comportement destructif. Du point de vue socialisation, le fait qu'il peut trouver les autres chiens dans un environnement varié, il peut améliorer sa confiance et il peut réduire son peur. La fréquence qui nous pour promener nous les chiens, il dépend de son âge, de sa race ou de son niveau d'énergie, mais aussi du climat. Parce qu'à Maurice, quand il fait très chaud, il faut faire attention qu'il ne soit pas trop sorti dans une grosse chaleur qui est capable de trop fatiguer. Généralement parlant, nous pouvons promener les 2 à 3 fois par jour, spécialement si un les chiens d'appartement, pour une durée totale de 45 minutes à 1h30 par jour. Après, en fonction de la race, par exemple, si nous avons un chien très actif, du genre un malinois, un husky, un berger australien, il est bon si nous faire plus d'activités. Un chien plus de famille, comme on le dit, comme un labrador, un golden retriever, un berger allemand, il est pour faire, disons, peut-être un heure par jour. Et les chiens de petite race, comme un griffon, un teckel, ils sont capables de faire 30 minutes à 1 heure. Après, pour un chiot, il est important qu'il fasse ça un peu plus souvent, mais aussi très important, pas amener les marchés, pas amener la plage, pas amener les rendez-vous jusqu'à quand il fait tout ce bon vaccin ou qu'il est protégé, il n'y a pas de bonne maladie dehors. Bien sûr, si ou toutou, il est un peu plus vieux, il peut gagner un petit problème articulaire, il peut gagner une douleur. Faire une marche un peu plus courte, mais aussi avec un rythme plus lent et une pause fréquente. Maintenant, il est important aussi qu'il nous ait un accessoire approprié pour lui. Pour certains chiens, nous avons servi un collier avec une laisse, bien sûr. Pour les chiens qui ont tendance à pourrir un peu plus, à ce moment-là, il est mieux qu'il nous mette un harnais pour qu'il n'ait pas affecté sur les coups. Si la laisse est importante, si nous mettons une laisse 1m, 1m20, il est plus approprié pour une zone côté un transport, comme ça il est plus en sécurité. Nous avons servi une laisse un peu plus longue, du genre 2m, 3m, si nous amenons l'île une plaine, disons, soit à la plage, comme ça les caves gagnent un peu plus de liberté. Et aussi, ils sont capables de gagner une laisse rétractable, qui est 3m à 5m, mais il n'est pas si solide que ça. Alors, si on a un gros toutou, il est mieux ou on a une laisse plastique comme une corde.
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1: 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Eh bien oui, merci au docteur Timol justement pour l'intervention et nous expliquer quelle importance de faire son chien marcher.
0: Bien intéressant.

0: C'est qu'il y a surtout, pas oublier quand on peut faire au lycée, moi aussi quand j'ai publié le journal. Donc c'est toujours l'ouvrir à d'autres choses qui dans son niche, très important. Si vous avez venu nous dire ça plusieurs fois, je l'ai dans nos précédentes émissions, un niche tout, c'est pas juste de ni manger, de ni boire, c'est amène-li, fais gâter, fais-li manger. C'est parce que c'est un être qui a un petit cœur qui bat. Voilà.
1: Eh bien oui.
2: À la laisse.
0: Voilà, toujours, très hein, important, toujours, merci de le préciser.
1: Alors nos deux invités, eh bien, Madame Mira Abadou, activiste animale, et aussi Monsieur

0: Et le fait qu'il y ait certains propriétaires lycéens qui coupent les oreilles aux lycéens.
1: Fait couper, oui.
0: Fait couper. Qui fait sa pratique-là exister dans Maurice? Est-ce qu'il est illégal ou illégal?
1: Donc oui, malheureusement, l'illégal. Mais il y a beaucoup de pays, surtout en Europe, beaucoup de pays qui font sa pratique-là illégale, parce que coupe les oreilles un lycéen ex-laqué, c'est fait pour des raisons esthétiques aujourd'hui. Dans le passé, tu n'avais un working dog, donc c'est un lycéen qui peut-être quand il travaille, il n'y a pas mal d'une machine ou quoi, mais là, tu peux coupler. Aujourd'hui, il vient purement pour l'esthétique. Et nous avons un manque d'éducation de la population qui cause une certaine race de dire que cette race-là, bien coupe ce laqué. Mais non, pas bien coupe ce laqué. C'est une forme, ce service de laqué que vous aurez comme une forme de communication. Et c'est de la barbarie, c'est de la pure barbarie mutilée un lycéen pour faire, à DNODD, c'est pour faire nos plaisirs. Ce n'est pas pour l'animal. Donc, c'est une pratique qui est bien arrêtée. La loi, ça prend du temps. Mais si vraiment nous avons la compassion, nous comptons des animaux, nous considérons comme nos enfants, mais qui fait nous pour être mutiles, ça va des animaux-là. Donc, c'est de la barbarie et bien arrêté. Ouais.
2: C'est de plus en plus rare, hein, Maurice. Mais comme on a mentionné, en Europe, maintenant, si on a un lycéen qui, avec les oreilles claquées coupées ou pas, on participe dans un expo. Mm-hmm. Donc, parce qu'il est banni dans plusieurs pays, sauf en Amérique. Non.
3: Et nous bisons ça lui aussi, un chlébin de vétérinaire qui refuse de faire lit, qu'on en connaît. Et un vétérinaire qui fait lit à contre-coeur, parce qu'il, comme Mira, tu dis à nous, aux antennes, je te connais qui banne du monde là pour le faire lit par eux-mêmes. Ce qui peut encore pire, parce qu'il ne faut pas oublier qu'il y a beaucoup du sang dans mes oreilles quand ou tout blessé, ou vous trouvez l'hyspousine beaucoup, hein, parce qu'il y a beaucoup
1: si
3: de capillaires.
1: Si c'est mal fait, il y a une malinfection.
3: Voilà, si c'est mal fait, imaginez-nous à qui point ça capable disturbing et tout ça, comme on nous rappelle à chaque fois, c'est il y a quelque chose dans l'intérêt de l'animal, pas juste pour nos propres plaisirs.
2: Mm-hmm. La queue, c'est une continuation de la colonne vertébrale.
3: Ah oui, en plus, oui, parce que c'est pour ça que quand un animal handicapé, il n'est pas capable de bouger la queue. Donc tout ça, c'est ben réflexe qui nous bizarre dépasse l'esthétique. Mm-hmm. Nous capables, bien sûr, trouver que c'est bien, ça nous trouve les bien. Mais ce n'est pas, ça ne convient pas à l'animal.
0: Alors aussi, alors Oumèche Roman nous dit à nous que voilà, quand il y a du monde qui est intéressé par cet lycéen de race, déjà il y a ce pédigré, il y a tout ce historique, il connaît que c'est un lycéen vraiment de race, mais vraiment qui parle mélangé, on va dire. Et le risque, c'est qu'il y a énormément de problèmes de santé pour l'animal si c'est une race mélangée.
2: Bien sûr, quand nous faisons un crossbreed et que nous prenons suivi le lycéen qui fait un croisement, et c'est là qu'il nous amène. Un problème de santé et que la perception de venir dire que les chiens de race sont fragiles, c'est pas vrai. Mmh. C'est pas faux, c'est
0: non,
2: vrai.
0: Dans le sens qu'il y a certaines personnes qui font une action malhonnête, qui vendent un chien là un prix faux et du moulin, ils pensaient que c'est une race.
2: Ouais. Mais Ashley, nous peinons un pédigré dans Maurice. Hein.
0: Ouais.
2: Donc nous peinons une structure qui donne ça à Maurice. Donc, bizarre a quelque chose comme ça en place.
0: Mmh.
2: Donc, ça, moi, pour dire clairement, la motivation et l'objectif, ça doit devenir du gouvernement. Mmh. Madagascar est dans ce club canin. Madagascar est dans une structure.
3: Qui est comment?
2: Ben, le, pas trop connu le nom, oui. Mais Madagascar, il y en a ce club de race.
3: Oui.
2: Et c'est l'initiation du gouvernement malgache. Mmh. Moi, pas dans le Madagascar. Donc, si nous conseillons à nous, comme un lion ou un tigre de l'océan Indien, donc, et nous peinons. Hein.
3: Mmh.
2: Et à Madagascar, je suis dans mon expo, je suis bien réglementé. Donc, je gagne soutien de la France parce que je contacte la France pour mettre ces affaires en place. Donc, et la personne qui met ça en place me connaît très bien et qui dit à moi, le gouvernement invite l'île, il fait 7 voyages pour être capable de mettre ça en place. La réunion est non.
0: Mm-hmm.
2: Parce que je gagne le soutien de la France, ben, nous peinons.
3: Vraiment, nous expose pas mal de problèmes et comment un dysfonctionnement. Mais concrètement, est-ce qu'il ou pensez ou qui ban brideuse, dans quelle mesure ce cas aide ban activiste et justement cette cause animale qui va mal?
2: Et non, beaucoup façon. Hein. Donc, nous mentionnons ça tout à l'heure là. Les chiens errants, c'est un problème national. Hein, il faut l'admettre. Donc, c'est pas à cause des chiens des races qu'il y a un chien errant.
0: Mm-hmm.
2: Si nous tenons une structure en place, moi personnellement avec l'association, nous ne faisons pas des affaires conjointement avec l'AMSO et une compagnie privée, c'est organisé une campagne de stérilisation dans le sud,
0: mm-hmm.
2: Campagne de micropuces dans le sud, encore une fois. Donc voilà, en tant qu'un breeder, nous ne faisons rien et c'est ouvert à tous les chiens, que ce soit race ou pas. Si nous tenons une structure en place, Donc, bien sûr, il y a un fonds qui rentrait parce que...

0: rien n'est gratuit, tout est payant. Comment me dire, cet argent-là aurait pu aider à la cause d'autre chose, cause animalier.
1: Mira, peut-être.
2: Oui, Mira. Donc, est-ce que je ne les ai collaboré, je ne les ai fait un événement ensemble, je ne les ai monté un plan ensemble, non?
3: Avec une zone de band meeting
2: ben voilà,
3: avec le ministère.
2: C'est la bonne plateforme justement voilà. Pour retrouver une solution ensemble.
4: Bon, pas qu'on ait, nous disons ça au pif, hein, oui. Parce que dans mon pays d'Europe, mon pas, il y a un mot pénalier en tête, chaque argent qui est pris, par exemple, quand vous piastez, un toutou, et n'a peut-être tant somme d'argent qui peut reverser à la cause ou pour aider les shelters. Ça, c'est quand même une affaire.
0: Ça peut se faire ici, s'il est bien contrôlé.
4: Voilà.
0: Guillemets, taxé. On connaît beaucoup de collègues, de camarades élevés, pas pour content, mais une somme minimale
4: oui.
0: qui est récoltée pour redonner aux communautés.
4: Voilà.
3: Ouais. Parce qu'il ne faut pas oublier, c'est une crise aujourd'hui, c'est une crise nationale des chiens errants.
4: C'est le premier.
3: Et même
4: problème. Si
3: y contribuer très minime, mais ça constitue. Il n'y a pas make sense qu'il y ait un pays qui peut deal avec sa population et ne peut délibérément produire plus. La logique n'est pas moi aussi. Mm-hmm. Mais nous comprenons qu'il y a une bande de leaders qui est passionnée, qui a envie de protéger et de maintenir une bande race. Mais ça doit se faire de façon très responsable. Et mon pensée, collaboration qui est bande de leaders et bande risqueurs capables, c'est plutôt sur l'éducation. Pour éduquer la population, éduquer bande de monde, quand on peut prendre une chien race, ce n'est pas juste un objet. Ça, que chien a ses caractéristiques, ça a ses besoins très précis. Et pose question. Avant la stène, les chiens, nous besoin poser la question, mais qui ce besoin? Qui, comment vous pouvez être comment vous pouvez amener mon c'est? Est-ce qu'il y a besoin de dépenser? Est-ce qu'il y a un chien qui caresse sa casse tranquille?
4: Qui ça pousse en dans la vie?
3: Qui ça pousse en dans la vie? Moi, je dis qui travaille 8 heures à 5 heures, je retourne la case 5 heures. Est-ce qu'il est capable de prendre des soins de malinois qui besoin galoper, qui besoin dépenser tous les jours? Donc, je pense que ça doit passer par l'éducation. Et moi, je n'ai pas beaucoup de connaissances sur les caractéristiques de les chiens de race, mais peut-être c'est les breeders qui ont enregistré, bien sûr, qui ont la connaissance.
0: Non, mais certainement, c'est fait lien. Donc, avant qu'un breeder laisse un chien aller, donc il besoin rassurer que les chiens vont être en bonne main. Mm-hmm. Donc, pour avoir des chiots, beaucoup de gens pensent que c'est facile. Donc, dormir sur un canapé ou l'eau 16 pendant une dizaine de jours à côté. Donc, donner le biberon chaque deuxième temps, lever d'un biberon parce qu'il faut soutenir la maman.
4: Oui.
0: Donc, beaucoup de gens connaissent cette partie-là. Mais c'est beaucoup de travail.
3: Et vous pensez que si tu fais une bonne campagne, ben, du moins, on a plus tendance à avoir un registered breeder,
4: voilà.
3: Parce que vous connaissez
4: ce
3: qui est en bonne santé, qui est correct, qui a peut-être un low cost, mais avec un chien à problème.
0: Il faut commencer par arriver à différencier entre un éleveur enregistré et un éleveur non enregistré. Donc, il faut qu'il y ait une source d'information. Donc, il y a une place que nous sommes capables de consulter.
3: Pour connaître
0: par
3: qui
0: exemple,
3: est registered.
0: C'est l'AMSO qui délivrait les PMI d'éleveur.
2: Non, mais l'acheteur, déjà, devrait demander mais où est-ce qu'il y a un PMI d'éleveur, premièrement, avant d'acheter.
4: C'est pas justement
3: le cost.
0: En amont, maintenant, si vous avez un camarade, un collègue qui conseille un camarade. Vraiment, voilà là-bas. Donc, si sur les pages de l'AMSO, c'est mentionné les éleveurs enregistrés, dis-moi, il n'y a que à consulter. Le website de l'AMSO. Voilà.
4: Plus de transparence, plus d'informations aussi transparentes.
3: Et je pense que le vétérinaire aussi doit jouer le rôle. Oui. Si on a une racine vinée pleine ou une amine ban puppy, il faut demander « Are you registered? Ouais. » They have to be part of the solution. Et aussi, la loi bizarre dit qu'il nous besoin c'est de devoir rapport de
2: parce que
0: un vétérinaire il besoin de le soin. Donc si
3: pas refuse le soin, mais rapporte le cas qui n'est pas registered.
2: Non, mais c'est après qu'on a le problème qui le client trouvait que c'est pas un chien de race, mais
4: et là, c'est
2: de
4: déjà
2: race.
0: Bien sûr, un chien quand il est petit.
2: Et il paye 50 000 euros, 60 000 euros.
0: Quand il est petit, il me semblait. Après, quand il grandit, il vient de l'autre affaire. Vous connaissez comme Edimoun, il gagne sur l'expérience.
4: Oui.
2: C'est après de dire qu'il a une fête de tournage.
0: Bah, comme on tout le temps dire, c'est un chien, après, si ce mot, on les a les canards, sur lui, il vient canard. C'est une expression qui m'a servi souvent parce qu'il y a toute une éducation à faire. Donc, nous, ce qui nous apprécie, c'est que, comme on me dit tout à l'heure, l'association est quand même assez jeune. Et si vous me demandez la question, je passe par GTP chat, je vais rouler un chien de race, je vais demander mon téléphone, je vais contacter moi. Bien sûr, nous ne sommes pas capables d'aider tout le monde. Parce que moi, en tant que président de l'association, je vais prendre la liste de mon éleveur enregistré. Parce que la MSO, pas pour de moi, parce que. c'est confidentiel. Donc, nous rôder, nous, c'est fait la personne, donc c'est fait deux personnes heureuses.
2: C'est-à-dire, ou pas qu'on demande les autres collègues qui sont aussi éleveurs que moi ou
0: pas? Non, pas tout. Enregistré. Pas tout, parce que moi, éleveur depuis bien longtemps.
4: Ouais. Hein, moi, éleveur, oui, de bouche à oreille aussi.
0: Éleveur par passion, bien avant, tu

0: une certaine structure, nous avons un club canin, etc. Donc, nous connaissons nos bons collègues, nous connaissons nos bons camarades. Donc, je dis, dans sa vingtaine, là, il y a une bonne partie qui sont des compagnies de sécurité. Donc, okay. Les élevés individuels, enregistrés, mais non beaucoup.
1: Alors, le mot de la fin, rapidement, il nous reste moins d'une minute, Mira Padoue.
2: Ben, le mot de la fin, c'est que l'industrie, je vais l'appeler une industrie parce que c'est une industrie qui fait casse. Les peine à contrôler à Maurice, ben, du monde peut faire ce qu'ils ont envie, se peut croiser une race qui normalement pas supposé croiser. Et les autorités, malgré qu'ils soient au courant du problème, malgré qu'ils nous continuent à rapporter, il n'y a rien qui se fait. Donc, ils n'arrivent là qu'ils nous contrôlent ça. Si vraiment nous envie. Bon, ils font partie de la solution des chiens errants aussi à Maurice, c'est contrôler le nombre de chiens qui peinent dans nos pays. Donc là, nous besoin la police, nous besoin l'ICTA, nous besoin les vétérinaires, les ONG, les breeders, ben, institutions comme EMSO, qui ont dit Pénacas, Pénadimoun, Péna, c'est qui besoin. Donc, empower ça, ben, institution-là, vous êtes capable de faire votre fonction.
1: Et dernier mot, au méchant.
0: Bon, l'industrie, parce qu'il faut savoir que la race canine contribue à l'économie de Maurice. Hein. Donc, à savoir, s'il y a à peu près 300 millions de roupies de produits qui sont importés tous les ans à être vendus à Maurice, à Portman, c'est qui est fabriqué dans Maurice. Donc, il n'y a pas de l'économie. Et nous devons arrêter de critiquer. Ouais, nous devons mettre la tête ensemble pour trouver une solution. Voilà. Tout bon problème, tout bonne cause, il y a des milliers de solutions. Il faut juste que nous arrêtons de critiquer, que nous ayons tous communes, nous mettre la tête ensemble pour nous trouver une solution adéquate.
1: En tout cas, merci de vous être présents aujourd'hui. Merci Priscilla.
0: C'est moi qui vous remercie.
1: Et on se retrouvera dans deux semaines pour un autre thème. Nos amis des bêtes, merci à toute l'équipe. Dans quelques instants, vous retrouverez Méling pour l'émission Interface. Il sera question du burn-out. Donc aussi trouver la solution à ce problème. Restez branchés RM1 et bonne journée à tous.
2: Au revoir.

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1: Et les 11 heures passées d'une minute.

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1: Bonjour, il est midi.

0: Le journal de la mi-journée avec vous, Hachi Bachouachi. Bonjour.
1: Bonjour Méline, bonjour à tous.
0: On démarre avec les titres.
1: La Price Stabilization Fund était au cœur de la Private Notice Question ce matin. Le ministre du Commerce, Michael Sekuen, a présenté un premier bilan des décaissements, dont 280 millions de roupies versés aux boulangeries, et fait le point sur les remboursements en attente. Près de 6 ans après la mort de Subramanya Kisnen, l'enquête reste au centre des interrogations. À l'Assemblée nationale ce mardi, Chetan Babulal interpellera le Premier ministre sur l'avancement des investigations menées, notamment avec le soutien d'experts de Scotland Yard. À suivre également dans ce journal, le dossier Sean Condamol qui connaît un nouveau développement. Ses conseils légaux affirment que les autorités judiciaires de Dubaï n'auraient relevé aucune infraction et démentent plusieurs informations diffusées concernant cette affaire. Et sur le plan international, les intempéries en Chine ont fait au moins 15 morts et 9 disparus. Le Price Stabilization Fund a été au centre de la Private Notice Question ce matin, à la reprise des travaux de l'Assemblée nationale. Le ministre du Commerce, Michael Sekuen, a indiqué que sur l'enveloppe initiale d'1,4 milliard de roupies, 710 millions de roupies ont déjà été décaissés aux opérateurs éligibles. Des demandes de remboursement totalisant 366 millions de roupies sont toujours en cours de traitement, tandis que 280 millions de roupies ont été versées aux boulangeries. Le ministre a expliqué que le Price Stabilization Fund est une subvention à montant fixe appliquée à plusieurs produits de consommation. Ce mécanisme, instauré en août 2025, permet aux opérateurs éligibles de soumettre leurs demandes de remboursement sur une plateforme de la MRA. Celles-ci sont ensuite vérifiées avant le décaissement des fonds. Michael Sekuen a également présenté un état détaillé des montants alloués à chaque catégorie de produits. Nous l'écoutons.
2: Total subsidy payments already affected to eligible traders amounted to approximately 710.1 million rupees. 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Anti-diabetic medicines accounted for approximately 4.2 million rupees. 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
1: Le leader de l'opposition, Jolé Jongar, a également demandé la liste des produits concernés par le droit d'assise appliqué à la teneur en sucre des produits sucrés, ainsi qu'aux bouteilles de PET. Il s'est aussi inquiet du nombre d'inspections effectuées par la Consumer Affairs Unit et des contraventions émises depuis la présentation du budget 2026-2027. Où en est l'enquête sur la mort de Subramanya Kisnen? La question sera de nouveau au cœur des travaux de l'Assemblée nationale ce mardi. Parmi les 17 questions adressées au docteur Navin Ramgoolam, le député de Montagne-Blanche, Grande-Rivière-Sud-Est, Chetan Babulal, souhaite connaître l'état d'avancement des investigations menées par des enquêteurs étrangers spécialisés en homicides, ainsi que les honoraires qui leur ont été versés le cas échéant. Pour rappel, des experts britanniques de Scotland Yard étaient venus à Maurice en juin 2025, afin d'épauler le CCID dans cette enquête. Toutefois, Maître Ramavalaiden, avocat de la famille Kisnen, regrette que certains éléments n'aient pas été pris en considération, notamment deux affidavits. Écoutez Maître Ramavalaiden au micro de Lovina Sophie.
3: Il y a plusieurs développements. Il y a des affidavits qui sont donnés par des différents dîmes. Et ça, des affidavits révèlent beaucoup d'informations. Malgré que ben dîmes a dû crédibiliser la personne comme a été. Mais ça, des affidavits, selon mon opinion, si fouillé, il est capable d'éclairer nous plus davantage. Mais malheureusement, pour moi, il semblait que l'État n'a pas envie de trouver solution à ce qu'on appelle le meurtre de Kisnen. Deuxièmement, Scotland Yard, il vient de Maurice. Mais Scotland Yard, à aucun moment, n'a contacté un membre de l'équipe Avengers. Et non, et jamais aussi, de contacter un membre de la famille Kisnen pour demander des détails qui sont arrivés ou soit revérifier certains renseignements. Donc pour moi,

0: espérer qu'il y en a développement, mais malheureusement, pas peine à développement.
1: Une lettre commune sera adressée au Premier ministre, le Dr Navin Ramgoolam, par le SME Chamber et plusieurs associations représentant les petites et moyennes entreprises. Selon le président du SME Chamber, Ajay Bidesi, plusieurs recommandations formulées par les PME n'ont pas été retenues dans le budget 2026-2027. Parmi leurs principales revendications figure l'effacement des prêts contractés auprès de la DBM durant la période de la COVID-19, des mesures pour empêcher le dumping de produits d'occasion sur le marché mauricien, ainsi que la mise en place d'un mécanisme de soutien financier destiné aux PME qui contractent des emprunts. Il souhaite qu'une solution soit trouvée. Écoutez Ajay Bidesi au micro d'Anjali Sirotan-Polchon.
2: C'est-à-dire SME Bill, tout petit et moyen entreprise, je t'en disais, et surtout avec DBM, mais ça nous fait des moderateurs, c'est pas l'argent qui nous met dans le business, c'est l'argent qui nous paye travailler, nous pas nous trouver ça du tout. Mais deuxième problème qui nous est pour ce pot petit et moyen entreprise, disait, peine à dumping, c'est-à-dire, et nous avons un produit bas de gamme, use garment, pérante de Maurice, mais ce qu'on a dit, pas nous t'en donner, et nous envoyons un mail pour SME Mauritius, si pour financer l'intérêt de la banque, ça, tu es capable de donner une special scheme pour ban PME, et vous connaissez, ils ont dit, vous payez un intérêt qui est bien fort. Tu disais, on laisse ça fort d'eau qui nous est dans l'endettement et DBM, pour nous capables avancer devant. Sinon, petit et moyen entreprise, pour dans la peine, et ce mot de vous, à quel premier gros design infini, fermé. Depuis l'année 5, l'usine, donc avant de faire Finance Bill, mon présenté déjà récorise. Et maintenant, fait, déjà même dans l'amendement.
1: Autre développement dans le dossier Shan Condomal. Selon des informations reçues, ces conseils légaux affirment que l'Office of the Public Prosecutor à Dubaï aurait conclu qu'il n'y avait aucun dossier à répondre, aucune infraction n'ayant été commise. Ils indiquent aussi que l'affaire aurait été ensuite rayée purement et simplement sans aucune condition. Ces conseils légaux démontrent par ailleurs que Shan Condomal a été arrêté à l'aéroport de Dubaï ou libéré sous caution. Concernant Aurevia Wealth Limited, il est indiqué que la société n'est pas concerné par cette affaire. Le point avec Adrien Valère.
3: Après les allégations formulées contre lui, Shan Condomal réagit par le biais de ses conseils légaux. Ses représentants affirment que les accusations portées contre lui aux Émirats Arabes Unis sont fausses, malveillantes et sans fondement, tant sur le plan factuel que légal. Ils indiquent que Shan Condomal a coopéré avec les autorités compétentes. Après examen de ses explications et des soumissions légales de ses avocats, l'Office of the Public Prosecutor à Dubaï aurait conclu qu'il n'y avait aucun dossier à répondre, aucune infraction n'ayant été commise. Selon ces mêmes informations, Shan Condomal aurait été libéré et l'affaire aurait ensuite été rayée, sans aucune condition. Ces conseils légaux précisent qu'il ne s'agissait pas d'une libération sous caution, car aucune caution n'était requise. Ils démentent aussi plusieurs éléments relayés jusqu'ici. Shan Condomal n'aurait jamais été arrêté à l'aéroport international de Dubaï, ni dans un autre aéroport. Il ne ferait l'objet d'aucune charge criminelle ni d'aucune enquête en cours aux Émirats Arabes Unis, où il réside. Ses conseils légaux affirment également que Dr Samir Al-Ansari n'aurait déposé aucune plainte ni initié aucune procédure légale contre Shan Condomal. Il précise aussi que Tarishma Condomal n'aurait jamais été arrêté, détenu, interrogé ou impliqué dans cette affaire. Concernant Aurevia Wealth Limited, il est indiqué que cette affaire n'a aucun lien avec la société, ses activités régulées à Maurice ou le secteur financier à Maurice. Shan Condomal ne serait plus impliqué dans la gestion quotidienne d'Aurevia Wealth, même s'il demeure directeur de la compagnie. Autre précision importante, ni Aurevia Wealth Limited, ni ses conseillers légaux ne seraient au courant d'un quelconque élément indiquant que la Financial Crimes Commission ne serait concernée, de quelque manière que ce soit, par cette affaire. La société affirme toutefois qu'elle coopérera pleinement avec toute autorité compétente si elle est sollicitée. Shan Condomal aurait aussi demandé à ses avocats à Maurice et aux Émirats Arabes Unis d'envisager des recours civils et criminels contre ceux qui auraient diffusé ou relayé ces allégations jugées fausses et diffamatoires.
1: À partir de 2027, les dispositions de la circulaire de 2017 encadrant les autorisations d'absence pour activité syndicale accordées aux représentants des employés des collèges privés subventionnés ne seront plus applicables. Une circulaire de la Private Secondary Education Authority datée du 26 mai 2026 précise que ces demandes devront désormais être examinées par chaque établissement selon les exigences du service et à condition de ne pas perturber le bon fonctionnement de l'école.

0: Le président de l'Union of Private Secondary Education Employees, Arvin Bodjan, déplore le flou entourant cette décision. Selon lui, l'absence de directive claire risque de porter atteinte aux activités syndicales. Arvin Bodjan répond à Rajmila Sitamoni.
1: Allô? Ce qui nous fait démarrer, c'est bien in a smooth running of the union activity. Vous n'êtes pas capable et n'avez pas obstacle. Et nous pouvons respecter la loi, comme elle était, et pas créer dans les circonstances, que les moving plans fluctuels, et finalement, pour bien trouver devant la cour, pour en discuter toutes ces affaires. Les 26 mai, une déclaration de l'envol. Alors, il crée un doute total et misinterprétation of time of facilities dans la tête des managers. Et c'est tout. Nous connaissons une certaine manager qui veut pour faire quoi, et manager peut tellement pas exister, master.
0: La compensation accordée aux planteurs de pommes de terre pourrait passer de 50 000 à 85 000 roupies. Cette proposition du ministre de tutelle fait suite aux problèmes rencontrés l'année dernière avec des semences distribuées à 64 planteurs des régions de la Marie, Plaine-Sophie, l'Alora, Rivière-Dragon et Saint-Avold. Pourtant certifiées conformes par des institutions phytosanitaires étrangères, ces semences importées d'Australie et d'Afrique du Sud ont commencé à se détériorer après une quarantaine de jours. Les vérifications effectuées par le FARE ont confirmé qu'elles étaient non conformes. Le gouvernement a donc décidé de compenser tous les planteurs concernés, y compris les 17 qui avaient effectué leur plantation au-delà du délai recommandé de 21 jours. Les autorités précisent que ces planteurs seront également indemnisés, même s'ils ne répondaient pas aux critères initiaux. Écoutez Navin Dhirpal Singh, directeur de l'Agricultural Marketing Board.
2: Mais avant de rembourser, nous devons aussi checker est-ce qu'il va me planter quand je prends la graine, je me plante within 21 days. Il ne faut pas capable de planter après 21 jours. Parce que si vous regardez une condition pas correcte, la graine a fini à battre. Il y a 17 planteurs qui me plantent après 21 jours. Nous une cause au ministre, nous disons non, les autres, nous ne sommes pas éligibles, donne-nous de sa compensation-là. Si nous ne sommes pas encadrés à 17 planteurs qui ne sont pas éligibles là, peut-être c'est vrai, le ministre qui annonce un plus gros chiffre par enfant pour les restes planteurs qui sont éligibles. Mais le fait qu'il n'a encadré tout planté, nous prenons sa 17 planteurs qui ne sont pas éligibles là, mais le chiffre est payé, mais c'est autant qu'à ce qui nous pas payé ENA pour payer l'eau, ça 160 arpents pour sa man planter qui est éligible là. La graine, je n'ai l'eau 20 000 roupies d'une, un dimanche grâce à 5 tonnes, fait 100 000, nous rendons sur 100 000 roupies. Le ministre nous propose 85 000 par rapport à moi, tout ça, très généreux. Maintenant, on attend les planteurs reviennent vers nous.
0: Du côté des planteurs, la proposition de compensation ne fait toujours pas l'unanimité. Pour Bharat Jitton, planteur de la région de la Marie, les 50 000 roupies initialement proposées étaient insuffisantes et même la nouvelle offre de 85 000 roupies par arpent ne couvre pas les coûts de production. Il souligne qu'un arpent de pommes de terre représente un investissement d'environ 225 000 roupies. Les planteurs souhaitent donc poursuivre les discussions avec les autorités afin de trouver une solution qui leur permettra de relancer leur production. Écoutez.
3: J'allais avoir faux, nous pas d'accord ça. Parce qu'il nous fait une perdre gros l'engeance, c'est-à-dire un coût de production qu'il nous mettait. Ça veut dire, aujourd'hui, il coûte 225 000 roupies pour planter un arbre pour me terre. Avec ce bon subside, ce bon tout à faire, hein. Mais nous perdons 225 000 par arbre. Mais par exemple, si nous plantons 5 arbres, on finit perdre là au million. Mais au bout de moins 85 000 par arbre, qui au bout de moins. Mais il est foutu, mais aucun planteur, trouver là aucun planteur, pas fin d'accord avec ça. Nous pouvons toujours, comment dire, continuer à discuter jusqu'à ce qu'on trouver une meilleure solution.
0: Les discussions restent ouvertes avec les planteurs qui font face à d'importantes pertes. L'Agricultural Marketing Board a déjà remboursé la totalité de semences achetées par les planteurs concernés à hauteur de 20 000 roupies la tonne. Au total, 230 tonnes de semences avaient été distribuées pour une superficie cultivée de 161 arpents. Si la nouvelle proposition de compensation de 85 000 roupies par arpent n'a pas encore obtenu l'accord des planteurs, les autorités espèrent parvenir à un consensus et comptent sur la sagesse de chacun pour trouver un terrain d'entente, nous explique le ministre de l'Agro-Industrie, Arvin Boulel.
4: Nous proposons une sortie de 50 000 roupies par arpent en termes de production. Nous pouvons faire les vins 85 000 roupies. Mais ça nous faisait un peu juste là dans la sortie, non? Quand je dis contribuable. Et moi, je dis, on va le cavale, on va nous là, on travaille ensemble. De nous autres, on va nous mesurer d'accompagnement. Mais pour comprendre, pour mes réactions, c'est tout à fait normal. Mais monsieur, certain, je pouvais l'eau meilleure sortie. Pour qu'on va le planter, vous êtes toujours très sage et sa sagesse là pour prévaloir.
0: Fin de ce journal. Merci de l'avoir suivi. Merci à Nitoucha à la réalisation et Yadj à la technique. Pour tout de suite, retrouvez Ajmal Moitub pour l'actualité sportive.

0: Merci Hachi Bachou, bon après-midi à toutes et à tous. L'Espagne rejoint les quarts de finale de la Coupe du Monde. La Rora s'est imposée sur le fil face au Portugal, 1-0 dans le derby ibérique. Longtemps verrouillée, la rencontre s'est finalement décantée dans le temps additionnel. Entrée en jeu quelques minutes plus tôt, Mikel Merino a inscrit le but de la victoire à la 91e minute, concluant une belle combinaison avec Ferran Torres. Les Espagnols retrouveront la Belgique en quart de finale. Malgré l'élimination, le Portugal quitte la compétition avec les honneurs à 41 ans. Cristiano Ronaldo disputait probablement son dernier match en Coupe du Monde. Rodri a tenu à rendre hommage au capitaine portugais. Le milieu de terrain a salué l'immense carrière de Cristiano Ronaldo, le qualifiant de véritable exemple pour les jeunes générations. Nous l'écoutons.
1: Talking about Cristiano Ronaldo is talking about one of the best players in the history of football. His mentality, the way he understands the game, always trying to score, always trying to be the best of himself, with 41 years old, is remarkable. You are an example for all the generations that come before him.
0: Côté portugais, Rafael Leao a refusé de parler d'échec. L'ailier de l'AC Milan estime que le Portugal est simplement tombé sur une très grande équipe d'Espagne.
2: We didn't fail. We lost against a great team. It's not like a failure. We did the best we could today. It was not our day today. We played against a great team, but we conceded a goal at the end of the game. So yeah, I just to thank my teammates for the effort.
0: Et voilà, c'est la fin d'un cycle éliminé par l'Espagne. Le Portugal voit son sélectionneur Roberto Martinez confirmer son départ au terme d'une conférence de presse chargée d'émotions. L'Espagnol, dont le contrat s'achève ce mois-ci, a dirigé son dernier match à la tête de la Seleção d'Asquinas. La Belgique rejoint l'Espagne en quart de finale après son large succès 4-1 face aux États-Unis. Charles de Ketelaere a signé un doublé aux 9e et 33e minutes. Malik Tillman avait brièvement égalisé pour les Américains à la 31e avant que Hans Van Aken ne fasse le break à la 57e. Romelu Lukaku a scellé la victoire belge dans le temps additionnel. Deux affiches sont au programme ce mardi en 8e de finale de la Coupe du Monde à 20h. L'Argentine défie l'Égypte. Une rencontre à suivre en direct sur NBC Sport 11. Puis à minuit, la Suisse sera opposée à la Colombie pour le dernier billet qualificatif pour les quarts de finale. Les vainqueurs de ces deux rencontres s'affronteront au tour suivant. Et la chaleur reste une préoccupation. Les fortes températures observées dans plusieurs villes hautes obligent les organisateurs à renforcer les mesures de protection des joueurs et des supporters avec des pauses de fraîcheur et des dispositifs médicaux supplémentaires. La FIFA et son président Infantino sont au centre d'une nouvelle problématique, la décision d'annuler la suspension du joueur américain Folarin Balerun, expulsé face à la Bosnie mais finalement autorisé à disputer le 8e de finale contre la Belgique, provoque de nombreuses réactions. Selon la BBC, cette décision est liée à une demande de réexamen soutenue par le président américain Donald Trump, qui affirme avoir demandé à la FIFA d'étudier le dossier. L'instance mondiale assure toutefois que la commission disciplinaire est indépendante. Cette affaire relance les critiques autour de la présidence d'Infantino, déjà contestée pour plusieurs dossiers comme les prix élevés des billets du Mondial, la nouvelle Coupe du Monde et des clubs ou encore ses relations proches avec certains dirigeants politiques. Malgré les critiques, Infantino reste en position de force. Plusieurs grandes confédérations, notamment l'Afrique et l'Asie, ont déjà annoncé leur soutien pour sa réélection en 2027. Et parlons mercato, c'est officiel, Sandro Tonali quitte Newcastle pour rejoindre Tottenham, qui a déboursé la somme de 115 millions d'euros pour recruter l'international italien. Ce dernier cherchait à quitter les Magpies cet été et a pendant longtemps été cité du côté d'Arsenal ou Manchester City. C'est finalement un cran au-dessous à Tottenham qui l'a débarqué. Il a pris le temps de saluer les fans de Newcastle sur son compte Instagram, lui qui a passé 3 saisons dans le nord de l'Angleterre. Nottingham Forest est ravi d'annoncer la nomination d'Olive Glasner au poste d'entraîneur principal du club. A annoncé hier le club anglais sur ses réseaux sociaux, le coach autrichien âgé de 51 ans avait quitté Crystal Palace à l'issue de la saison dernière après avoir pourtant remporté notamment la FA Cup et la Ligue Europa Conference. Il rejoint un club qui a terminé un rang derrière lui au classement de la dernière Premier League. Merci de nous avoir suivis. À bientôt pour le sport. La suite est avec vous, Nikita.
3: Merci beaucoup, Joël.
0: Je vous en prie.

Le décès de Madame Bernadette Maryse Hoffmann. Le décès de Madame Bernadette Maryse Hoffmann, née Gracieux, aussi connue sous le nom de Mémé Dédette. Habitant à l'avenue des Lecce, morcellement Biadiraj, à Bellevue, Fort Albion, ex-maîtresse d'école catholique, âgée de 87 ans. Le convoi sortira de la chapelle ardente d'Eliensson à la route royale Beaubassin, aujourd'hui à 13h30, pour se rendre dans l'église Saint-Mathieu à la Tour Kénique et de là à l'incinérateur de chez Belle. Le décès de Monsieur Louis-Emmanuel Denis Lafleur. Le décès de Monsieur Louis-Emmanuel Denis Lafleur, aussi connu sous le nom de Denis, âgé de 56 ans. Le convoi sortira de sa résidence à Impasse Bougainvilliers à Bandéry-Quatre-Bornes, aujourd'hui à 14h, pour se rendre dans l'église Saint-Patrick à Rosil et de là au cimetière de Pamplemousse. Le décès de Monsieur Devarajan Veeramudan. Le décès de Monsieur Devarajan Veeramudan, aussi connu sous le nom de Vijayan, âgé de 60 ans. Le convoi sortira de sa résidence à l'avenue des Glaïeuls à Quatre-Bornes, aujourd'hui à 15h, pour se rendre au cimetière de Trois-Mamelles. Le décès de Madame Oumabai Pandia. Le décès de Madame Oumabai Pandia, née Bikou, aussi connue sous le nom de Mira Chachi Pandia, âgée de 83 ans. Le convoi sortira de chez son fils, M. Anil Pandia, à Princesse Alexandra Street à Dubreuil, aujourd'hui à 15h, pour se rendre au crématorium de Dubreuil. Le décès de M. Michel Wells Oblet. Le décès de M. Michel Wells Oblet, aussi connu sous le nom de Oblet, âgé de 84 ans. Le convoi sortira de sa résidence au numéro 6-1, cité Bassin à Quatre-Bornes, aujourd'hui à 15h30, pour se rendre dans l'église Saint-Patrick à Rosil et de là au cimetière de Saint-Georges-les-Salines. On nous prie d'annoncer le décès de Mademoiselle Dibegi Vayaveri. Le décès de Mademoiselle Dibegi Vayaveri, aussi connue sous le nom de Pigai, habitant au numéro 90 Colville d'Evrel à Cité-la-Cure, âgée de 70 ans. Le convoi sortira de la chapelle ardente de Mourat à la route royale Petite-Rivière, aujourd'hui à 15h15, pour se rendre à l'incinérateur de Vallée des Prêtes. Le décès de Monsieur Louis Arménio Virasamy. Le décès de Monsieur Louis Arménio Virasamy, aussi connu sous le nom de Arménio, habitant à la rue La Mairie, à la caverne Vacquois. Le convoi sortira de la chapelle ardente d'Eliensson à la route royale Beaubassin, demain mercredi 8 juillet à 10h, pour se rendre dans l'église Notre-Dame de la Visitation à Vacquois et de là au cimetière de Bigara. Le décès de Madame Maryse Navette. Le décès de Madame Maryse Navette, née Chrétien, aussi connue sous le nom de Paulette, âgée de 75 ans. Le convoi sortira de la chapelle ardente d'Eliensson à la route royale Beaubassin, demain mercredi le 8 juillet, à 14h30, pour se rendre dans l'église Saint-Patrice à Plaine-Magnon et de là à l'incinérateur de Plaine-Magnon. Et on nous prie d'annoncer le décès de Monsieur Laval France Moutoussamy. Le décès de Monsieur Laval France Moutoussamy, aussi connu sous le nom de France Ticui, âgé de 76 ans. Le convoi sortira de chez son fils, Monsieur Mike Eddy Moutoussamy, à A4, Capitaine Bruce Street à Rosil, ce jeudi 9 juillet 2026 à 13h30, pour se rendre dans l'église Saint-Odile à Caen-le-Vieux-Rosil et de là au cimetière de Saint-Jean. À toutes ces familles endeuillées, la MBC présente ses plus vives sympathies.

Et les prévisions pour les prochaines 24 heures, le temps sera mi-couvert cet après-midi avec des pluies fines sur les hauteurs avec une maximale qui sera inférieure à la moyenne et variera entre 17 et 19 degrés sur le plateau central et entre 22 et 25 degrés dans les régions côtières. Des périodes nuageuses durant la nuit ainsi que demain matin avec des pluies intermittentes surtout à l'est, au sud ainsi que sur le plateau central. Et des poches de brouillard sont aussi prévues sur les hauteurs. Quant à la minimale, elle sera entre 14 et 17 degrés sur le plateau central et entre 19 et 21 degrés dans les régions côtières. Le vent souffle du sud-est à une vitesse de 35 à 45 km par heure avec des rafales de l'ordre de 90 km par heure aux endroits exposé. Il est donc conseillé au public d'être très prudent aux débris volants, d'éviter les manœuvres sur les immeubles et autres structures élevées, d'être très prudent lorsque vous conduisez sur des routes soumises à des vents de travers. La mer très forte au-delà des récifs, avec des houles du sud-ouest et à la hauteur des vagues, sera de l'ordre de 4 mètres, qui pourrait déferler sur les zones côtières de basse altitude à l'ouest ainsi qu'au sud, surtout à l'heure des marées hautes. Il est fortement conseillé aux pêcheurs, aux plaisanciers et au public en général de ne pas sortir en mer à l'heure des marées hautes et de ne pas s'aventurer sur les plages. Les marées hautes cet après-midi 18h10 et demain matin à 7h07. Les marées basses aujourd'hui midi 2 et demain matin à 1h12. Le coucher de soleil prévu à 17h43. Quant au lever du soleil demain, ça va être à 6h46. Les nouvelles du temps pour Rodrigue, la situation générale, un avertissement de forte houle et un avertissement de vent fort sont en vigueur à Rodrigue et seront valables jusqu'à 10h ce mercredi 8 juillet. Et un fort anticyclone au sud des Mascareignes occasionne un temps très venteux et relativement froid sur la région. Quant aux prévisions pour les prochaines 24 heures, le temps sera nuageux cet après-midi avec des pluies intermittentes et une maximale qui sera légèrement inférieure à la moyenne et sera entre 23 et 25 degrés. Et le temps sera mi-couvert durant la nuit ainsi que demain matin avec des pluies fines sur les hauteurs. Quant à la minimale, elle sera entre 19 et 21 degrés. Le vent du sud-est de 45 km par heure avec des rafales de l'ordre de 90 km par heure aux endroits exposé. Il est conseillé au public d'être très prudent aux débris volants, d'éviter les manœuvres sur les immeubles et d'autres structures élevées, d'être très prudent lorsque vous conduisez sur des routes soumises à des vents de travers. La mer très forte au-delà des récifs avec des houles du sud-ouest et hauteur des vagues sera de l'ordre de 4 mètres. Les vagues pourraient déferler sur les zones côtières de basse altitude à l'ouest ainsi qu'au sud, surtout à l'heure des marées hautes. Il est fortement conseillé aux pêcheurs, aux plaisanciers ainsi qu'au public en général de ne pas sortir en mer à l'heure des marées hautes et de ne pas s'aventurer sur les plages. La pluviométrie durant les dernières 24 heures, Pointe Canot à 5,8 mm, Plaine Corail à 0,6 mm, Patate Théophile à 3,4 mm. Les marées hautes cet après-midi 17h22 et demain matin 5h37. Les marées basses ce soir 23h39 et demain matin 11h58. Le coucher de soleil prévu à 17h21. Quant au lever du soleil sur l'île Rodrigue demain matin, ça va être à 6h22. Et nous clôturons cette page météo avec les nouvelles du temps pour Saint-Brandon. La situation générale, un avertissement de vent fort est en vigueur à Saint-Brandon et sera valable jusqu'à 10h ce jeudi 9 juillet. Un fort anticyclone au sud des Mascareignes occasionne un temps très venteux sur la région. Et les prévisions pour les prochaines 24 heures, le temps sera mi-couvert cet après-midi avec quelques averses et une maximale qui sera d'environ 27 degrés. Et des périodes nuageuses pour cette nuit ainsi que demain matin avec averses et une minimale qui sera d'environ 22 degrés. Le vent soufflera du sud-est à une vitesse moyenne de 45 km par heure avec des rafales de l'ordre de 90 km par heure. Il est conseillé au public d'être très prudent aux débris volants ainsi qu'aux branches cassées. La mer forte au-delà des récifs avec des houles venant du sud-ouest de l'ordre de 3 mètres. Et attention, les sorties en mer sont déconseillées car les houles grossiront davantage à partir de cette nuit. Les marées hautes cet après-midi 17h57 et demain matin à 6h36. Les marées basses demain 1h07 le matin ainsi qu'à midi 22. Le coucher de soleil prévu à 17h42. Quant au lever du soleil demain, ça s'abrandit.

C'est parti avec les nouvelles du temps pour vous sur RM1 ainsi que AM1. Et on démarre avec la situation générale pour Maurice. Un avertissement de forte houle et un avertissement de vent fort sont en vigueur à Maurice et seront valables jusqu'à 10h ce mercredi 8 juillet. Et un fort anticyclone au sud des Mascareignes occasionne un temps très venteux et froid sur notre région.

Communicage Central Electricity Board. Le CEB avise les abonnés du village de Suriname et Morcellement Gobine Suriname que la fourniture d'énergie sera interrompue ce mercredi 8 juillet 2026 entre 9h et 16h en raison des travaux d'entretien qui seront effectués sur le réseau électrique et la fourniture sera rétablie sans préavis à l'achèvement des travaux. Le CEB avise les abonnés du village de Camp Charlot, Chemin Grenier et Rivière des Galets que la fourniture d'énergie sera interrompue ce jeudi 9 juillet entre 9h et 16h en raison des travaux d'entretien qui seront effectués sur le réseau électrique. Et toujours, la fourniture sera rétablie sans préavis à l'achèvement des travaux. Les abonnés d'Union Park habitant dans le périmètre et les rues suivantes, Morcellement. SIT Union Park, que la fourniture d'énergie sera interrompue le mercredi 8 juillet entre 8h30 et 15h en raison des travaux d'entretien qui seront effectués sur le réseau électrique. Et la fourniture sera rétablie sans préavis à l'achèvement des travaux. Et le CEB avise les abonnés de Highlands Belter Road, habitant dans les régions et les rues suivantes, Chemin Cité 50, une partie de Nades Road, Fael Road, Boundary Road et les environs, que la fourniture d'énergie électrique sera interrompue entre 11h et 14h le mardi aujourd'hui, 7 juillet, en raison des travaux urgents qui seront effectués sur le réseau électrique. Et la fourniture sera rétablie sans préavis à l'achèvement des travaux. Le CEB présente ses excuses à tous affectés par ces coupures et les prie de bien vouloir prendre les dispositions nécessaires.

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2: Bonjour à toutes et à tous, il est exactement midi passé de 34 minutes, vous êtes bien sur RM1, content de vous retrouver pour vous accompagner justement pendant cette pause déjeuner qui démarre, là c'est autour du monde avec Nikita. On va être ensemble jusqu'à 14h, j'espère que votre début de journée s'est bien passé et pour la suite je suis là pour vous apporter la bonne dose d'évasion dont vous avez besoin aujourd'hui chers auditeurs. Et oui vous ne savez pas mais vous avez besoin de tour du monde pour aller voyager gratuitement autour du monde à travers les cultures, les langages, de la world music, les artistes du monde. Alors, pour démarrer, elle nous vient de France. Elle mélange la pop et la country avec une énergie folle, un refrain terriblement entêtant. Voici la talentueuse Héloïse et son tout dernier single, Rhythmé, qui s'intitule Cowgirl Moderne. C'est à savourer dès maintenant sur RM1 de Autour du Monde avec la Nikita. Bonne émission et bon appétit.

Vous venez d'écouter une chanson brésilienne qui s'intitule Me Esquema de Mondo Live, un groupe brésilien fondé en 1984. D'ailleurs, c'est des pionniers du mouvement Mang Bite, mélange de funk, de rap, rock et rap traditionnel comme le maracuta. Et la chanson Me Esquema est sortie en 2000, est un titre plus posé avec des influences samba, soul et jazz. Les paroles jouent avec humour sur les clichés des chansons d'amour. Et cette chanson et le groupe est considéré comme un groupe qui a revitalisé la musique populaire brésilienne en la modernisant. Allez, on continue en musique cette fois-ci. On fait un petit saut dans le répertoire de notre chanteuse barbadienne préférée Aline Maurice, icône mondiale de la pop et du R&B. Je vous parle bien de Rihanna. En octobre 2022, la bande-son originale du film Black Panther, Wakanda Forever. Il y avait la chanson qui a cartonné qu'on aime bien ici, c'est Lift Me Up, balade R&B émotive, d'ailleurs qui a été coécrite avec Thames ainsi que Ludwig Göransson. La thématique de la chanson, c'est rendre hommage à Chadwick Boseman, acteur de Black Panther, disparu d'ailleurs en 2020. Ben, la chanson, dès sa première sortie en solo de Rihanna, après 6 ans d'absence, a été nominée aux Oscars ainsi qu'aux Golden Globes. Et juste après notre barbadienne préférée, Rihanna, je vous propose cette fois-ci une belle collab italien-espagnole entre le groupe mexicain Rake, le rappeur italien Rocco Hunt ainsi que la chanteuse espagnole Ana Mera. C'est parti avec A Un Paso de Luna.

Vous venez d'écouter Mon Eldorado de Yannick Noah, extrait de son album Pokhara, une chanson solaire qui nous rappelle que le bonheur se trouve parfois dans les choses simples, dans l'amour et dans la lumière du quotidien. Alors, Eldorado, dans la culture occidentale, l'Eldorado est un mythe de richesse et de bonheur. Et Yannick Noah nous réinvente comme un idéal personnel et amoureux. Et la chanson a été bien accueillie en France, dans toute la francophonie d'ailleurs, devenant un hymne positif et de fédérateur. Allez, on continue en musique. Pas mal de superbes titres à partager avec vous. Cette fois-ci, je vous propose une belle collab brésilien-colombie entre Anitta et J Balvin, deux stars de la musique urbaine latine, sortie en 2017. Du reggaeton un peu sensuel et urbain avec Downtown. Et juste après, on va je propose un petit instrumental traditionnel à cordes du compositeur Gotchel Baktagir. Son titre que j'ai choisi, c'est Dagla Yükselis, une musique instrumentale turque mêlant tradition et modernité. Et cette chanson, qui signifie ascension vers les montagnes, est une pièce instrumentale qui met en valeur la virtuosité du canon. Et on y va.

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1: Bonjour à tous, il est 13h.
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1: C'est parti pour notre deuxième heure, il est exactement 8h13. Une nouvelle fois bonjour à tous et tous ceux qui viennent de me rejoindre à bord d'Autour du Monde, ce vol gratuit pour aller faire le tour du monde gratuitement, découvrir les langages, les cultures, les musiques du monde et pour découvrir aussi s'émouvoir et vibrer au rythme des artistes de la planète. Ben, j'espère que votre début d'après-midi commence bien, sous des belles couleurs, que cette journée soit remplie de musique et de découvertes, mais aussi de sourires, chers auditeurs. Pour redémarrer, je vous propose pour cette deuxième heure, direction le Brésil avec Bia Mestrini, sa reprise de O Barquinho, une chanson qui nous emmène sur les vagues de la bossa nova en douceur ainsi qu'avec un mélange de poésie. Et en deuxième lieu, direction le Nigeria avec le chanteur Rick Hassani, figure de l'afro-pop et de l'afro-soul. C'est parti avec Thunder Fire You.

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Et oui, ça donne ça quand Eduardo Barreto reprend Volare, le fameux Volare. Et Eduardo, chanteur qui reprend les classiques italiens, ben, c'est un hymne à la joie et à la liberté aussi à la fois. Volare est un des morceaux italiens les plus connus au monde, symbole de la culture méditerranéenne.

du Lara Fabian qui interprète un titre italien alors qu'elle est belgo-canadienne, une magnifique chanson italienne, c'est L'Adagio al Binoni, un morceau qui met en valeur

d'ailleurs sa puissante voix qui a contribué à son succès, notamment en Italie et en Europe francophone. Allez, pour la suite, je propose toujours dans ce mélange de culture belgo-canadienne, cette fois-ci, ça va être belgo-camerounaise. Et je vous parle de Ljubljana, une chanteuse et ainsi harpiste. Son style, c'est de la soul, de l'afro-pop, avec une petite touche spirituelle. J'ai choisi son titre Chéro, un hymne aux femmes fortes, célébrant la résilience ainsi que l'identité féminine. Et ce titre Chéro s'inscrit dans le mouvement mondial de valorisation des femmes dans la musique ainsi que dans la société. Et après Ljubljana, c'est parti avec Sirou, avec un titre qui s'intitule tout simplement Feel Sounds of Kenya. Ben, le Kenya régulièrement sous les projecteurs pour ses performances sportives, marathon, athlétisme. Mais ce morceau rend hommage à la culture musicale du Kenya. Et en troisième lieu, ces trois titres qui vous attendent pour la suite, c'est Mal Smith qui collabore aux côtés de Niall Horan, ancien membre du groupe One Direction, avec le titre Drive Safe. Et on y va pour ces trois titres. 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

Un super projet que je partage avec vous, c'est le Brasilia Carnaval, le Non-Stop Bossa Lounge, un projet musical dédié à la bossa nova et aux ambiances un peu lounge. Et c'est une chanson du genre musical qu'on retrouve beaucoup lors du Carnaval de Rio, l'un des plus grands événements culturels du monde d'ailleurs.

0: Ce titre en est une célébration musicale, justement. Allez, on continue. Il nous reste une bonne demi-heure à partager dans Autour du Monde.
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0: Direction la Guinée-Bissau cette fois-ci avec Bassirou Dabo, son titre Terra Ransa, qui signifie la terre sacrée. Le style musical qui arrive, ben c'est de la musique traditionnelle de la Guinée-Bissau. Et la chanson rend hommage à la patrie ainsi qu'aux racines. L'artiste était une figure politique importante en Guinée-Bissau et assassiné en 2009, ce qui a donné ce titre une dimension historique, voire mémoriale. Et juste après, je vous propose le collectif d'artistes français, Les Enfoirés, pour soutenir bien sûr l'association Les Restos du Cœur qui nous chante Tout se casse. Et on y va.
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Les Seychelles, et oui, Côte Nouvelle d'Allon avec Chico Martino. Allez, pour la suite, on va prendre la direction de la Thaïlande avec Atlas, son titre Somtam, une chanson qui célèbre la culture, mais aussi la cuisine thaïlandaise. Et juste après ce détour en Thaïlande, capsule la France avec Zaz.

Il est l'heure pour moi de clôturer l'émission. C'était bien sûr du Christophe Maé avec son titre J'ai laissé, extrait de l'album On trace la route. Et pour clôturer justement, je propose ce titre de Jordan Davis aux côtés de Marcus King qui nous chante Luciana. Et oui, ben gros bisous à tous. Rendez-vous demain midi 14h pour une nouvelle, on va dire, un nouvel épisode de Tour du Monde pour voyager. La suite, vous allez retrouver Elodie Ladouce avec Track and Tail. Gros bisous à tous.

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1: Très bon après-midi à tous, il est 14h.
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14 ans passés de 4 minutes, et oui, Niagara, groupe de pop-rock français originaire de Rennes, fondé en 1982, composé de Muriel Moreno et de Daniel Chevenez. Et avant leur séparation en 1993, eh bien oui, ils ont connu un succès dans les années 80. Et bien sûr, en tout cas, bienvenue dans votre émission, chers amis auditeurs, Track and Tales. C'est jusqu'à 16h avec Elodie, en espérant que vous passez un très bon mardi avec nous. C'est parti pour 2 heures de bonne musique, comme d'habitude, des infos sur vos artistes préférés. Et là, on va y aller pour tout de suite avec un petit Justin Timberlake. Voici son titre « Rock Your Body ».

C'est signé Les Innocents, groupe pop français originaire de Paris, formé en 1982 par le chanteur et guitariste Jean-Philippe J.P. Natoff. C'était un homme extraordinaire. Alors on va continuer avec un très beau duo, hein, David Bowie en featuring avec Gail Ann Dorsey, avec la chanson Under Pressure.

Le tout dernier de YouTube, Song of the Future, 14h passé de 26 minutes pour ceux qui viennent de nous rejoindre. Vous êtes toujours dans Track and Tales, le meilleur de la musique et bien sûr des infos sur vos artistes préférés. Et là, on va y aller pour Eagle Eye Cherry, né le 7 mai 1968 à Stockholm. Il est un chanteur suédo-américain. Eagle Eye Cherry provient d'une famille d'artistes. Son père étant trompettiste de jazz, Don Cherry, et sa mère, l'artiste Moki Cherry, et sa sœur, c'est Néné Cherry. Allez, on y va pour Eagle Eye Cherry et son titre Save Tonight.

Bah oui, c'est signé Jamiroquai, Virtual Insanity. C'était en 1996 et ça fait partie de l'album Traveling Without Moving. Et la chanson également a atteint la 38e place sur le Billboard Modern Rock Tracks en 1997. Là, on va y aller pour de la chanson française avec un petit Jean-Jacques Goldman, Je te donne.

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1: Très bon après-midi à tous, il est 15h.

0: Et c'est parti pour le point info de 15h présenté aujourd'hui par Jenny Yalapa. Très bon après-midi à vous, Jenny.
1: Bon après-midi Elodie, bon après-midi à tous. Le Price Stabilization Fund a été au centre de la Private Notice Question ce matin à la reprise des travaux à l'Assemblée nationale. Le ministre du Commerce, Michael Sikyuan, a indiqué que sur l'enveloppe initiale de 1,4 milliard de roupies, 710 millions de roupies ont déjà été décaissés aux opérateurs éligibles. Des demandes de remboursement totalisant 366 millions de roupies sont toujours en cours de traitement, tandis que 280 millions de roupies ont été versées aux boulangeries. Le ministre a expliqué que le Price Stabilization Fund est une subvention à montant fixe appliquée à plusieurs produits de consommation. Ce mécanisme, instauré en août 2025, permet aux opérateurs éligibles de soumettre leurs demandes de remboursement sur une plateforme de la Mauritius Revenue Authority. Celles-ci sont ensuite vérifiées avant le décaissement des fonds. Michael Sikyuan a également présenté un état détaillé des montants alloués à chaque catégorie de produits. Les longues files d'attente pour obtenir des certificats de naissance, de mariage et de décès au bâtiment Emmanuel en Kéti ont également été abordées à l'Assemblée nationale lors de la tranche des PMQT. Le Premier ministre, le docteur Navin Ramgoolam, a attribué ces retards à un manque de personnel au sein de la Civil Status Division où 17 postes sont actuellement vacants. Il

0: indiqué que les interviews pour combler ces postes ont déjà été complétées concernant les certificats générés avec QR code via l'application MoCloud. Le chef du gouvernement a précisé que leur acceptation dépend encore des exigences de certaines institutions, notamment les banques, les notaires et le département apostille. Le cadre légal et opérationnel est actuellement examiné avec le State Law Office. Autre question adressée au Premier ministre, celle de l'enregistrement des mariages religieux musulmans célébrés durant certaines périodes, mais qui n'avaient pas été enregistrés civilement. Le dossier est important pour plusieurs veuves, car cet enregistrement peut leur permettre d'être éligibles à la Basic Widow's Pension. Le Premier ministre a indiqué qu'une nouvelle extension du délai est actuellement à l'étude. Des vis éponges à Maurice, voilà l'ambition affichée par la Land Drainage Authority et le ministère des Infrastructures publiques ce matin à Bell Village lors du lancement de la diffusion du Land Drainage Master Plan. Ce rapport rendu public l'année dernière qui met en lumière 16 sites considérés comme des zones vulnérables aux inondations. C'est l'Agence française de développement qui avait financé ce plan pour environ 70 millions de roubis et c'est encore elle qui alloue les fonds pour la campagne de sensibilisation, cette fois à hauteur de 20 millions de roupies. L'idée est de concevoir des agglomérations qui absorbent et stockent naturellement les eaux pluviales pour limiter les inondations. Un modèle d'urbanisme idéal à Port-Maurice si l'on considère que le risque de déluge augmente de 18% chaque décennie, selon le ministre Ajay Ganas. Et voilà, c'est la fin de votre synthèse. Merci d'être des nôtres. Je vous retrouve à 16h30 pour le journal complet.
1: Merci à vous, Jenny, et à tout à l'heure sur RM1.

Miles Smith à l'instant, ce titre s'intitule Gold. Tiens, on va passer de 16 minutes. En tout cas, merci d'avoir choisi Aramin pour vous accompagner en cet après-midi. Oui, j'espère que vous passez un très bon moment. D'ailleurs, on fait un petit coucou à tous ceux qui bossent, tous ceux qui nous écoutent depuis la maison et également tous ceux qui nous écoutent en route. On sait que vous êtes nombreux. En tout cas, ça nous fait super plaisir et également un petit peu partout à travers le globe. Vous êtes toujours dans Track and Tales et là, on va y aller pour The Rasmus, groupe finlandais de rock originaire d'Helsinki. Donc, le groupe fait ses débuts en 1994 et voilà, et leur chanson justement In the Shadow a été numéro 1 au US Billboard 100. Allez, c'est parti pour The Rasmus.

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1: Passé de 21 minutes sur votre radio RM1. C'est parti pour le communiqué de la Central Electricity Board. Le CEB avise les abonnés de Union Park, habitants dans le périmètre et les rues suivantes, morcellement SIT Union Park, que la fourniture d'énergie sera interrompue le mercredi 8 juillet entre 8h30 et 15h en raison des travaux d'entretien qui seront effectués sur le réseau électrique et la fourniture sera rétablie sans préavis à l'achèvement des travaux. Le CEB s'excuse pour tout inconvénient.
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Timbaland en featuring avec One Republic. La chanson s'intitule Apologize. 15h passées de 25 minutes sur votre radio. Là, on va y aller pour The Cure. Hein. Donc, justement, on va découvrir un petit peu le groupe The Cure avec son charismatique leader Robert Smith, qui s'inscrivent comme l'une des références de la New Wave britannique, tout comme Depeche Mode ou encore New Order. Par la mélancolie et la noirceur de leur musique, ils influenceront la tendance gothique dans les années 1980 et 1990, même si Robert Smith s'est toujours amusé de ce mouvement. The Cure naît officiellement en 1978 après des changements de line-up successifs. Les Britanniques se composent actuellement de Robert Smith, Paul Thompson, Simon Gallup, Jason Cooper, et le groupe est perçu comme l'un des instigateurs importants de la mouvance gothique. Les sessions mélancoliques aux ambiances atmosphériques et noires, ainsi que la personnalité chimérique du chanteur rendent le groupe unique et influencent profondément le monde musical. Ils ont sorti 12 albums. Et d'ailleurs, leur premier opus sort en 1979, Free Imagery Boys, avec un son très punk alternatif. Les trois albums qui suivent sont beaucoup plus noirs, 17 Seconds en 1980, Faith en 1981 et en 1982. Ce dernier atteint le top 10 en Angleterre. Donc voilà, et également en 1989, ils sortent Disintegration, qui revient avec des sonorités un petit peu plus sombres et qui se compose des singles Lullaby ou Love Song qui obtiennent un très très gros succès aux États-Unis. Et en 1992, eh bien, l'album Wish se retrouve directement à la plus haute marche des charts au Royaume-Uni et numéro 2 en Amérique. Et en 1996, Wild Mood Swings, plus expérimental, connaît un succès très partagé. Donc voilà un petit peu sur The Cure. Donc allez, c'est parti pour leur titre Close to Me.

vient de passer de 34 minutes. N'oubliez pas, juste après 16h, ce sera Elvis Kennett avec le Afternoon Ride pour vous accompagner. 16h, 18h. Et après, il y aura bien sûr la belle playlist de Prakash. Donc, vous allez bien gâter sur RM1. Et là, on va y aller pour les Three Doors Down, un groupe américain de rock alternatif. Ils nous viennent du Mississippi. Hein. Les Three Doors Down qui débutent dans les années 1990 avec comme leader le chanteur et batteur Brad Arnold. Allez, c'est parti pour le titre Behind Those Eyes.

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1: Merci d'avoir choisi RM1 pour vous accompagner en ce mardi après-midi, il est 16h.
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1: Coldplay pour démarrer notre route ensemble en ce mardi, tout en vous rappelant que le temps n'est pas terrible. Il y a un anticyclone, il y a beaucoup de vent, il fait un petit peu frisqué, de la pluie aussi, de temps à autre sur certaines régions. Donc soyez prudents les amis, et surtout, allez, bonne route, on vous réchauffe avec de la bonne musique. Coldplay.

Allez, j'ai encore deux invitations pour vous les amis pour la soirée du 11 juillet. Ce sera donc, je rappelle, une grosse soirée, hein, le White Beach Party, Sugar Beach, Mauritius, un petit en flac à Volmar. Deux invitations quand même, hein, une invitation qui vaut 1000 roupies, donc ça fait quand même 2000 roupies de valeur qu'on vous offre pour aller donc passer une belle soirée, vous réchauffer en ce temps d'hiver. Ça va être une grosse soirée, ambiance de folie avec pas mal de DJ. Je vous donne les détails tout à l'heure, juste pour vous, le temps donc de réfléchir à l'extrait que vous allez entendre. Si vous avez le titre ou l'interprète, eh bien vous m'envoyez votre réponse au 5253-8484, 5253-8484. Après un petit tirage au sort, vous serez peut-être notre gagnant tout à l'heure à 17h30. Écoutez l'extrait. Trop facile. Voilà, c'est bon ? Allez, un petit coup ? Allez, bon, c'est bon. Non, c'est trop trop facile, bien sûr. Envoyez vos messages si vous avez la réponse suite à cet extrait que vous venez d'entendre. Notre blind test. Natacha Saint-Pierre, Pascal Obispo, Robastek arrive, Grégory Le Marchal, que des tubes pour vous accompagner en ce mardi après-midi. Bonne rentrée si c'est le cas. Si vous êtes toujours au boulot, bon

Grégory Le Marchal écrit l'histoire. Un superbe série tout de suite à 16h16, les amis. Merci de nous écouter. Que des tubes, Jean-Jacques Goldman, avec une très très bonne idée de l'écouter cet après-midi. The Cranberries pour la suite. Le petit bonheur pour nous envoyer un petit peu de soleil. On en a bien besoin, bien sûr. L'info arrive à 16h30.

Bonne idée, Jean-Jacques Goldman. Et moi, je vous dis que c'est une très très bonne idée de jouer avec nous cet après-midi pour repartir avec vos deux invitations pour la soirée du 11 juillet. Donc, ce sera du côté de Flic en Flac, au Sugar Beach, The White Beach Party. Pour cela, il faut vous inscrire. Écoutez le blind test, l'extrait que je vous propose pour quelques petites secondes. Vous avez la réponse, le titre de

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1: Merci, député RM1, 16h30. Et c'est le journal de la rédaction. Bon après-midi, Jenny Yalapa.
2: Bon après-midi, Elvis. Bon après-midi à tous.
1: Les titres.
2: Price Stabilization Fund, le prix de plusieurs produits alimentaires ont baissé de 10 roupies à 55 roupies par unité, affirme le ministre Mike Sikuan à l'Assemblée nationale ce mardi. Long file d'attente au bureau de l'état civil au bâtiment Emmanuel Antil. Dans la même foulée, le Premier ministre annonce des recrutements pour accélérer l'émission des extraits d'actes de naissance, de mariage et de décès. Réforme de la pension, la commission d'experts maintenue. Le Premier ministre, Dr Navin Ramgoolam, assure qu'elle poursuivra ses travaux jusqu'au rapport final. Et en Syrie, deux explosions près de l'hôtel d'Emmanuel Macron à Damas, 18 blessés, dont 4 policiers. Merci d'être avec nous pour cette édition. Un autocollant SP pour Subsidized Product ou MRP pour Maximum Market Price est affiché sur les produits concernés par ces deux dispositifs du ministère du Commerce depuis le 1er juillet. C'est ce qu'a répondu le ministre du Commerce Mike Sikuan à une question supplémentaire du député rouge Raviraj Bichouk ce matin à l'Assemblée nationale. La question a été posée dans le cadre de la Private Notice Question du leader de l'opposition Joly Jongar, portant sur le Price Stabilization Fund. Mike Sikuan a indiqué que le prix des produits alimentaires subventionnés à montant fixe dans le cadre du Price Stabilization Fund a baissé de 10 roupies à 55 roupies par unité. Selon le ministre, cette formule a contribué à stabiliser le prix de plusieurs produits de manière nécessitée et a apporté un soulagement direct aux consommateurs. Nous l'écoutons.
3: Annual cost of a present further extension is 258.8 million rupees for Mauritius, an additional of 1.4 million rupees is required for Rodrigues, bringing the total estimated annual cost to 260.2 million rupees. The extension to Rodrigues is being made on a price equalization basis so that consumers in Rodrigues benefit from the same retail prices as consumers in Mauritius.
2: Mike Sikuan a également indiqué qu'entre juillet 2025 et le 6 juillet 2026, la Consumer Affairs Unit a inspecté 11 567 commerces. Au total, 1240 contraventions ont été relevées et 1215 fixed penalty notices ont été émis. Je vous disais au sommaire, les longues files d'attente pour obtenir des extraits d'actes de naissance, de mariage et de décès au bâtiment Emmanuel Antil ont également été abordées à l'Assemblée nationale lors de la PMQT.

0: Le Premier ministre, le docteur Nabil Ramgoulam, a attribué ces retards à un manque de personnel au sein de la Civil Status Division, où 17 postes sont actuellement vacants. Il a indiqué que les interviews pour combler ces postes ont déjà été comblées. Concernant les extraits générés avec QR code via l'application MoCloud, le chef du gouvernement a précisé que leur acceptation dépend encore des exigences de certaines institutions, notamment les banques, les notaires et le département apostille. Le cadre légal et opérationnel est actuellement examiné avec le State Law Office. Écoutez le Premier ministre.
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0: Autre question adressée au Premier ministre, celle de l'enregistrement des mariages religieux musulmans célébrés durant certaines périodes mais qui n'avaient pas été enregistrés civilement. Le dossier est important pour plusieurs veuves car cet enregistrement peut leur permettre d'être éligibles à la Basic Widow's Pension. Le Premier ministre a indiqué qu'une nouvelle extension du délai est actuellement à l'étude. Nous l'écoutons.
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0: Également annoncé par le Premier ministre lors de la PMQT, la commission d'experts sur la réforme de la pension qui ne sera pas révoquée. Le docteur Nabil Ramgoulam répondait à une question sur le fait que le rapport final de cette commission n'a pas été soumis avant la présentation du budget 2026-2027. Le chef du gouvernement a défendu les membres de cette commission affirmant qu'ils ont travaillé avec indépendance, professionnalisme et intégrité. Il a rappelé que la commission a été nommé pour une période de 18 mois à partir d'octobre 2025 et qu'elle a déjà soumis un rapport intérimaire en mai 2026. Et selon le Premier ministre, le gouvernement a décidé d'agir rapidement sur la réforme de la pension en raison de la situation fiscale du pays et du niveau élevé de la dette publique. Il a aussi précisé que le rapport final est toujours attendu, notamment sur les deuxième et troisième piliers du système de pension, soit les régimes contributifs et les pensions privées volontaires. Le docteur Nabil Ramgoulam a assuré que les réformes ne laisseront aucun travailleur dans une situation moins favorable et qu'il n'y aura pas d'augmentation des contributions pour les employés et leurs employeurs. Toujours concernant la réforme de la pension de vieillesse, pourquoi ne pas appliquer un taux de réduction différent pour les hommes et les femmes compte tenu de leur espérance de vie respective? Cette question a été soulevée au Parlement. En réponse, le ministre de la Sécurité sociale, Ashok Soubron, a expliqué que le calcul ne repose pas sur

0: l'espérance de vie à la naissance, mais sur celle observée à partir de 60 ans. Il a précisé que le facteur de réduction est déterminé selon des critères prévus par la loi et appliqué de manière uniforme à tous les bénéficiaires sans distinction de sexe. Une approche qui, selon le ministre, est conforme aux pratiques internationales. Nous l'écoutons.
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0: Ashok Soubron a également indiqué que la question de la pension de vieillesse réduite est actuellement examinée par un comité économique du cabinet mis en place vendredi dernier. Ce comité, présidé par le Premier ministre, se réunira ce mercredi pour étudier les ajustements nécessaires après la décision du gouvernement d'abandonner le means test initialement proposé. Autre chose à présent, la compensation accordée aux planteurs de pommes de terre pourrait passer de 50 000 à 85 000 roupies. Cette proposition du ministère de tutelle fait suite aux problèmes rencontrés l'année dernière avec des semences distribuées à 64 planteurs de la région de la Marie, Plaine-Sophie, La Laura, Rivière-Dragon et Saint-Avold, pourtant certifiées conformes par des institutions phytosanitaires étrangères. Ces semences importées d'Australie et d'Afrique du Sud ont commencé à se détériorer après une quarantaine de jours. Les vérifications effectuées par le FARE ont confirmé qu'elles étaient non conformes. Le gouvernement a donc décidé de compenser tous les planteurs concernés, y compris les 17 qui avaient effectué leur plantation au-delà du délai recommandé de 21 jours. Les autorités précisent que ces planteurs seront également indemnisés, même s'ils ne répondaient pas aux critères initiaux. Nous écoutons Nurvin Dipal Singh, directeur de l'Agricultural Marketing Board.
2: Mais avant de rembourser, nous devons aussi checker est-ce qu'il va me planter quand je prends la graine, je me plante within 21 days. On n'est pas capable de planter après 21 jours parce que si vous regardez certaines conditions pas correctes, la graine a fini à battre. Il y a 17 planteurs qui me plantent après 21 jours. Nous une cause au ministre, nous disons non, les autres, nous ne sont pas éligibles, donne-nous de sa compensation-là. Si nous partons encadrer ça 17 planteurs qui ne sont pas éligibles là, peut-être c'est vrai que le ministre annonce un plus gros chiffre par enfant pour ne reste planter qui est éligible. Mais le fait qu'il ait encadré tout planter, il prend sa 17 planteurs qui ne sont pas éligibles là, mais le chiffre est payé, mais c'est autant qu'à ce qu'il nous pas payé ENA pour payer l'eau, ça 160 hors pan pour savoir planter qui est éligible là. La graine, je n'ai l'eau 20 000 roupies d'une, un diminuant grâce à 5 tonnes, fait 100 000, nous nous rendons sur 100 000 roupies. Le ministre nous propose 85 000 par rapport à ce qui est très généreux. Maintenant, on attend les planteurs reviennent vers nous.
0: À l'étranger, deux explosions visées aujourd'hui les abords de l'hôtel où loge Emmanuel Macron à Damas en Syrie. Le bilan fait état de 18 blessés, dont 4 policiers, selon le ministère syrien de l'Intérieur. Le président français, lui, n'a rien entendu selon RFI. Il se trouvait déjà en route vers le palais présidentiel pour rencontrer son homologue Ahmed Al-Shara. Emmanuel Macron est le premier chef d'État européen à se rendre en Syrie depuis la chute du régime de Bachar al-Assad fin 2024. Cette double explosion illustre les défis sécuritaires immenses auxquels fait face Ahmed Al-Shara ancien chef rebelle qui tente de reconstruire le pays.

0: après 13 années de guerre. Et voilà ce qui referme cette édition. Merci d'être des nôtres. Merci également à Tavni à la réalisation et à Abby à la technique. Et tout de suite, c'est le journal des sports à venir avec Jessie O'Gara.
1: Merci Jenny.
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1: Bonjour à tous, 16h passées de 43 minutes sur les ondes de la MBC Radio RM1. Nous allons bien évidemment beaucoup parler sur la Coupe du Monde de la FIFA. Alors, à place ce soir et demain matin au dernier match des huitièmes de finale. À 20h, l'équipe championne en titre, l'Argentine, joue contre l'Égypte. Cette rencontre passe en direct sur MBC 11. Ayant éliminé la vaillante équipe du Cap-Vert en 16e de finale, l'Argentine, championne du monde en titre, a rendez-vous avec l'Égypte au stade d'Atlanta ce soir. Pour ce rendez-vous, le sélectionneur argentin Lionel Scaloni peut compter sur tous ses joueurs. Néanmoins, Medina pourrait laisser sa place à Tagliafico dans le couloir gauche après sa sortie sur blessure contre le Cap-Vert en face à Oussam Hassan et privé de Fatou blessé. Et à 0h aujourd'hui, le dernier match comptant pour les huitièmes de finale de la Coupe du Monde, la Suisse affronte la Colombie. La dynamique défensive de la Colombie interpelle avant ce huitième de finale de Coupe du Monde. Une seule réalisation concédée lors de ses 5 dernières sorties et 4 clean sheets au compteur. La Suisse, de son côté, reste sur 3 victoires consécutives, toutes acquises sans jamais rester muette offensivement. L'enjeu est net, une place en quart, objectif rarement atteint par la Nati à ce niveau, alors que la Colombie vise une seconde qualification de son histoire après 2014. Les effectifs confirment la présence des cadres. Côté suisse, Mbolo, Chaka et Akanji figurent dans la composition probable, tandis que la Colombie s'appuiera sur Luis Diaz, James Rodriguez et Luis Suarez. Avec le forfait de Ron Cordoba, le match sera joué sur la pelouse du BC Place de Vancouver. Donc Argentine-Égypte, un match à suivre en direct à partir de 20h ce soir. Et puis ce huitième de finale, cette phase de la compétition prend fin à 0h. Donc Suisse-Colombie, c'est la dernière affiche des huitièmes de finale. Sinon, hier, dans les deux huitièmes de finale au programme, tombeuse des États-Unis par 4-1, la Belgique disputera les quarts de finale de la Coupe du Monde face à l'Espagne. Éliminée justement par l'Espagne en huitième, Cristiano Ronaldo, 41 ans avec 233 sélections et 146 buts, a confirmé que cette édition 2026 était bien la dernière Coupe du Monde de sa carrière. Le capitaine portugais assure toutefois quitter le tournoi sans le moindre regret. Le Portugal, qui n'a pas tardé à trouver le successeur de Roberto Martinez, Jorge Jesus va devenir le nouveau sélectionneur de la Seleção après le départ de l'Espagnol, annoncé à la suite de l'élimination contre l'Espagne en huitième de finale hier. Libre depuis la fin de son aventure à Al Nassr, le technicien de 71 ans doit rencontrer le président de la fédération portugaise, Pedro Proença, afin de finaliser son arrivée. Il aura pour mission de préparer l'Euro 2028, puis la Coupe du Monde 2030, co-organisée par le Portugal, l'Espagne et le Maroc. Libre depuis son échec à Chelsea en avril dernier, Liam Rossignol a été nommé comme prévu sur le banc du Paris FC. Le récent 11e de la Ligue 1 a officiellement annoncé l'arrivée du technicien anglais pour prendre la succession d'Antoine Kumbuaré à la tête du Paris FC. Rossignol s'est engagé jusqu'en juin 2028 en faveur du club parisien. Après le départ de Sandro Tonali à Tottenham pour 115 millions d'euros, Newcastle va recruter le milieu de terrain Sean Steer, 18 ans. Comme rapporté par la

0: Presse britannique, les Magpies ont trouvé un accord avec l'Ajax Amsterdam pour un transfert à 24 millions d'euros auxquels pourront s'ajouter jusqu'à 3 millions d'euros de bonus. Cyclisme avec le Tour de France. Tadej Pogacar a bouclé le gros travail de son équipe UAE Emirates XRG en allant remporter hier la troisième étape. Le Slovène engrange son premier succès depuis le grand départ à Barcelone et son 22e tous Tour de France confondu. Le double champion du monde, quadruple lauréat de la grande boucle, reste et rentre ainsi plutôt dans le top 5 des coureurs ayant le plus gagné sur la grande messe juilletis. Place aujourd'hui à la 4e étape du Tour de France. L'arrivée se fera à partir de 19h35, heure de Maurice. Et on termine avec du tennis, avec le tournoi de Wimbledon. Après une première semaine réussie pour monter en puissance, le Serbe Novak Djokovic entame les choses sérieuses à Wimbledon. Alors depuis 16h cet après-midi, il affronte Félix Auger-Aliassime, le Serbe qui apparaît en excellente position dans sa quête de 25e titre en Grand Chelem. Alors sinon, toujours en quart de finale chez les hommes, à 18h plus tôt, Novak Djokovic qui joue contre Félix Auger-Aliassime. Et depuis 16h, l'Italien Yannick Sinner joue contre Jan Lennard Struff. Alors depuis ce match qui a débuté depuis 16h pour l'heure, Sinner et Struff, ils sont à 5 jeux chacun. Le match entre Novak Djokovic et Auger-Aliassime est prévu à 18h40 chez les dames. On joue les quarts de finale. Alors, Jessica Pegula mène par 2-1 contre Coco Gauff, l'américaine. À 18h, Naomi Osaka, la japonaise, affrontera Carolina Mouchova. Autant donc pour les nouvelles sportives. N'oubliez pas le direct de la MBC Télé concernant le mondial à 20h aujourd'hui. Argentine, l'équipe championne du monde qui joue contre l'Égypte de Mohamed Salah. 16h passées de 51 minutes. Je vous laisse avec Elvis Kenneth pour la suite sur MBC Radio RM1.
1: Merci, le journal des sports, Jessie Ougara.

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1: Vous vous prénommez Raoul ? Peut-être bien, ouais. Si vous vous appelez Raoul, eh bien ouais. C'est un très joli prénom, moi je connais pas mal de Raoul. Ouais. Alors, c'est votre jour aujourd'hui, c'est votre fête, les Raoul. Il y a aussi les Aubierges, que j'ai aussi connus. Oui, Aubierges, oui, voilà, qui fête. Donc, c'est plutôt son jour aujourd'hui. C'est la journée également des Ralph. Voilà, si vous avez des prénoms comme Aubierge, Raoul ou Ralph, eh bien bonne fête à vous. Et si c'est votre anniversaire, vous souhaite un joyeux anniversaire. En ce 7 juillet, quelques anniversaires célèbres. D'abord du batteur, auteur, compositeur, interprète Ringo Starr. Bien sûr, qui fut d'ailleurs le membre le plus âgé des Beatles. D'ailleurs, il fut le batteur de 1962 à la séparation en 1970. Il est d'ailleurs aussi considéré par beaucoup comme l'un des meilleurs batteurs de l'histoire du rock. Il a aussi connu pas mal de succès en solo. On se rappelle de ce titre. 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
1: Et on se rappelle également, il fête ses 86 ans aujourd'hui, hein, Ringo Starr. On se rappelle aussi de Toto Cutugno.
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1: Chanteur populaire, auteur, compositeur italien qui a connu du succès dans les années 70 et qui est né le 7 juillet 1943 et nous a malheureusement quitté le 22 août 2023. Et puis surtout connu pour ce tube, l'italiano.

psychédélique et membre fondateur du groupe Pink Floyd, le musicien Syd Barrett. Oui, il a marqué l'histoire de la musique par son génie expérimental. Il nous a quitté le 7 juillet 2006. Un petit extrait de son fameux Octopus. Syd Barrett.

Octopus, Syd Barrett, donc, qui nous a quittés le 7 juillet 2006. Et puis aujourd'hui, c'est un anniversaire du chanteur Julien Doré. S'est fait connaître en remportant la 5e saison de Nouvelle Star en 2007 avant de bâtir une carrière marquée par 6 albums solo. Il fête ses 44 ans. On l'écoute, voici Coco Caline.

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1: Merci d'avoir choisi RM1 pour vous accompagner. Il est 17h. Bienvenue sur votre radio, vous terminez votre journée, ça y est, c'est fini, deuxième jour de la semaine, boum, c'est terminé. On attaque donc mercredi, demain, ça va être le milieu de la semaine, et puis bouf, on va descendre vers le week-end, c'est un petit peu comme ça tous les jours. En tout cas, j'espère que vous avez passé une belle journée, et que moi je suis content d'être là chaque après-midi, de vous accompagner avec le milieu de la musique, et surtout notre cadeau, on vous offre deux invitations, je rappelle notre petit jeu blind test, je vais vous balancer un petit extrait d'une chanson, vous me donnez la réponse, et bien sûr, si vous avez le titre de la chanson ou l'interprète, vous pourrez repartir dans 30 minutes avec votre cadeau, deux invitations pour le White Beach Party prévu le 11 juillet au Sugar Beach, Afrique Flac. Deux invitations pour vous. Quand même, c'est sympa, ça va être un bon moment. Samedi le 11 juillet. Écoutez l'extrait et si vous avez la réponse, eh bien vous envoyez votre réponse sur 5-2-5-3-8-4-8-4. Écoutez l'extrait. Trop facile. Tentez votre chance. Donnez-moi le titre de cette chanson ou on l'interprète. Entre-temps, je vous laisse avec Lady Gaga, Bruno Mars et la rediff de TikTok avec Meling.

0: Bonjour et bienvenue dans Tector. Pendant longtemps, la parole a été un format riche, mais difficile à exploiter. Une réunion, un cours, un entretien peuvent contenir des idées, des décisions, des orientations stratégiques. Pourtant, une fois l'échange terminé, il n'en reste souvent que quelques notes prises à la volée, un compte-rendu partiel ou un enregistrement que personne ne réécoutera vraiment. Les technologies de transcription et de synthèse basées sur l'intelligence artificielle changent progressivement cette situation. Elles ne se limitent plus à convertir la voix en texte, elles structurent les échanges, identifient les points clés, extraient les décisions et transforment une conversation en connaissances consultables. La prise de notes a longtemps reposé sur l'attention et l'interprétation de chacun. Dans une même réunion, un directeur pouvait retenir les décisions, un chef de projet les échéances, un commercial les objections d'un client. Résultat, plusieurs versions d'un même échange coexistaient, avec des oublis, des angles morts et parfois des malentendus. La transcription automatique a d'abord permis de conserver une trace complète, mais une transcription brute de plusieurs pages reste difficile à utiliser. Elle contient tout, donc elle ne hiérarchise rien. C'est là que les résumés générés par l'intelligence artificielle apportent une rupture plus intéressante. Une réunion peut ainsi produire automatiquement une synthèse avec les décisions prises, les responsabilités attribuées, les questions ouvertes et les prochaines étapes. Un cours oral peut devenir une fiche de révision. Un entretien peut être retrouvé sans avoir à relire l'ensemble de la transcription. Avec le développement du travail à distance, peu de personnes prennent le temps de regarder une vidéo complète d'une heure pour retrouver trois décisions. Le résumé devient alors le nouveau point d'entrée. Pour les cadres, les enseignants, les étudiants ou les équipes en projet, l'intérêt est direct. Une conférence peut être transformée en base documentaire. Une réunion client peut alimenter un plan d'action. Les échanges oraux, autrefois dispersés, deviennent indexables, partageables et réutilisables. La parole prend enfin la place qu'elle méritait dans la mémoire des organisations. C'était Tech Talk sur RM1.
1: Merci Méline, on apprend des choses chaque après-midi. D'ailleurs, Méline qui est dans le Tech Talk passe le matin aussi, donc à 6h45 pour tout ce qui est technologie. Voilà. Sinon, à 17h08, c'est votre radio. 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

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Voilà. The Communards arrive. Don't leave me this way. Et je vous raconterai l'histoire de la chanson GoldenEye qu'on connaît de Tina Turner. Vous saurez tout sur l'histoire autour de cette chanson. Et puis il y a aussi Vanessa Paradis qui arrive tout de suite. Merci d'être là.

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1: Allez, c'est l'heure de connaître l'histoire d'une chanson cet après-midi, comme je le fais chaque après-midi d'ailleurs. Et aujourd'hui, voici l'histoire d'un tube. Un tube qui fête ses 30 ans de cette année, sorti en 1996, la chanson de James Bond, GoldenEye, Tina Turner. Le titre de la chanson, c'est aussi le titre du film GoldenEye, qu'on connaît bien sûr, où c'est la première fois qu'un acteur nommé Pierce Brosnan tenait le rôle de James Bond, le rôle de 007. La production du film voulait au départ d'abord confier la création de cette chanson à un groupe, le groupe Depeche Mode. Mais le groupe n'avait pas le temps, ils étaient en concert, ils étaient en tournée. Ensuite, il y a eu des bruits qui ont couru comme quoi c'était les Suédois Days of Bass, qui étaient très à la mode à l'époque pour qu'aller ramasser le projet. Mais la chanson n'a pas trop plu au producteur, donc on a demandé à Tina Turner de la chanter. Apprenant cela, eh bien, les gars de U2, Bono and the Edge, se sont immédiatement proposés et c'est donc eux qui ont écrit et composé ce titre, bien sûr, écrit musique également. Et ils ont eu surtout en plus l'intelligence de mettre le thème et l'ambiance même de James Bond dans ce GoldenEye de Tina Turner. L'info en plus, c'est que GoldenEye était le nom d'une maison en Jamaïque, la maison de Ian Fleming. Ian Fleming, qu'on connaît bien sûr, l'auteur des romans de James Bond, qui écrivait tous ses livres dans une maison qui s'appelle GoldenEye. Voilà pour l'histoire autour de GoldenEye et cette voix de Tina Turner. Chanson qui fête cette année ses 30 ans. Allez, c'est pour vous, 17h18 sur votre radio.

0: quelle voix Tina Turner à l'instant. GoldenEye sur votre radio arrive également côté musique. Indochine, Robbie Williams. Et je prépare également votre horoscope pour vous, les automobilistes, à travers des conseils, bien sûr, des conseils sur la route.
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0: Ah bah voilà, ça date de quand même 1977, ce titre. 10 ans plus tôt, Michel Sardou, notre titre collector pour vous. En ce mardi, donc, après-midi, notre titre Nostalgie. Avec ce titre, donc, où Michel Sardou, il raconte quand même... Il revient un petit peu sur le temps qui passe et qui imagine ce qu'aurait été sa vie s'il avait rencontré la personne aimée 10 ans plus tôt. Bah ben ouais, ça nous est arrivé, hein, tout le monde. Ouais, on est tous passés par là, c'est sûr. Voilà, notre titre collector, à l'instant, 10 ans plus tôt, Michel Sardou. Maintenant, on va y aller pour notre gagnant du jour, à notre jeu Blind Test, avec nous au téléphone, lui. Bon après-midi. Salut, comment ça va,
1: bon
0: lui
1: après-midi. Ça va,
0: très
1: bien.
0: Ça va, ça s'est bien passé la journée, tranquille ?
1: Oui, tranquille.
0: Vous revenez du boulot, vous rentrez chez vous maintenant, ou oui ?
1: Oui, je rentre à la maison.
0: D'accord, rassurez-nous, vous êtes garé là, hein, y a pas de, hein, vous ne nous conduisez pas, vous n'êtes pas... Hein, d'accord ? Voilà, merci. Ah, attention que le... Voilà. Bon, alors, notre jeu Blind Test cet après-midi, lui, donc vous avez envoyé la réponse et vous dites à cet extrait... Et la réponse ?
1: Et Alpha Blondie,
0: Fanta Diallo. Alpha Blondie, sweet. Alpha Blondie. Ah bah voilà, c'est Alpha Blondie qui chante cette chanson, Fanta Diallo. Merci lui, bravo.
1: Merci beaucoup.
0: Alors lui, on vous offre vos deux invitations pour aller danser, pour aller faire la fête à partir de 17h le 11 juillet au Sugar Beach, à Flic en Flac. Avec bien sûr pas mal de DJs, il y aura du live, de Temptation qui sera en live. Ça va être une grosse soirée, hein. Franchement, ça va être un grand moment à partir de 17h. Voilà, amenez la personne de votre show avec vous. Donc, vous avez une petite idée déjà. Qui vous avez amené ? Qui vous allez amener avec vous ?
1: Bien sûr, on va marquer.
0: Ah. Bien sûr, j'ai fini de comprendre. En tout cas, lui, merci beaucoup et bonne route, bonne rentrée. Il reste encore combien de kilomètres avant de rentrer chez vous ?
1: Une petite dizaine de kilomètres.
0: Ah, ben c'est bon. Vous allez quelle direction ?
1: Flic en Flac.
0: Ah, d'accord. Ben, très bien. En tout cas, bonne route. Soyez prudents, hein, surtout avec les routes un petit peu glissantes. Merci. Il a plu un peu plus tôt. Lui, merci d'avoir joué et bonne rentrée, bonne soirée.
1: Merci, bonne soirée.
0: Bye bye. Voilà, ça c'est fait. On a encore demain et jeudi hein, pour tenter votre chance pour les autres qui n'ont pas eu la chance aujourd'hui. Calogero. Il joue de la musique pour nous cet après-midi, ça fait plaisir. 17h40 sur votre radio.

Merci Calogero, à l'instant je joue de la musique, 17h44, un coup d'œil sur la programmation télé, quelques rendez-vous télé pour ce soir. Sur MBC1, à 20h15, vous le savez, votre rendez-vous avec Miss Den, casse tout votre stress, hein, zéro stress. Et puis à 20h20, donc chez MBC1, il y a avec l'IFM, le concours d'éloquence 2025-2026 des lycéens Océan Indien. Sinon, à suivre également tout ce qui est production bien de chez nous. L'ombre de Racine Tatane, réalisée par Patrice Canabadi, ça passe de 20h30 chez MBC1 toujours. Et suivi d'un autre film bien de chez nous, c'est signé Daniel Abastien, c'est sorti en 2017 avec Prend naissance, une incursion dans l'univers du marque, d'une pratique, un rituel, une tradition. Bref, à ne pas rater, c'est bien sûr des films bien de chez nous. L'œil des marins, réalisé par Leslie Athanas, sorti en 2017 également, toujours sur MBC1. Avec comme résumé, donc l'île Maurice, la pointe aux caves, un lieu qui évoque à la fois la rêverie et la peur. Donc vous allez tout savoir sur ces films donc chez nous, montés à Maurice par des réalisateurs mauriciens. Les amis, donc à partir de 20h30, branchez-vous, MBC1 pour suivre L'ombre de Racine Tatane. Juste après, on prend naissance film de Daniel Abastien et L'œil des marins, réalisé par Leslie Athanas. Voilà donc quelques rendez-vous. Sinon, sur MBC1, toujours à 21h30, en attendant le match de foot. Bon, le match de foot se joue en même temps à 20h, donc je vous dis, le match de foot sur MBC Sports 11 à 20h, Argentine-Égypte. Ça, c'est à suivre, donc les 8e de finale. Si vous n'êtes pas trop fan de foot, vous pourriez regarder un bon film, Ballerina,

Donc à 21h30 sur NBC1 et puis la série Rosalinda sur NBC1 avec 22h55. Puis un match aussi donc ce soir à suivre sur NBC Play 1.0 Suisse-Colombie. Le dernier match de ces huitièmes de finale à suivre donc ce soir à partir de minuit sur NBC Play 1.0. Rendez-vous demain pour la radio de 10h à 10h30, le point virgule thématique avec Lizzie Ganapati qui reçoit Madame Nalini Chaman et Navini Valramaya, Business Developer Officer au National Women Entrepreneur Council. Au programme de cette émission, les formations dédiées aux femmes entrepreneurs, les rencontres de network B2B, les foires et opportunités de visibilité, ainsi que les initiatives pour soutenir et développer l'entrepreneuriat féminin à Maurice. Et à partir de 10h35, toujours demain sur RM1, le point virgule thématique continue avec Ashley Cornette. Il reçoit demain Tiven Rousti et Orlando Pointu du centre d'accueil de Terre Rouge. Au cœur des échanges, la sensibilisation contre la drogue, ainsi que sur la situation qui devient de plus en plus préoccupante sur notre île. Voilà, c'est rendez-vous à ne pas rater demain. Sinon, dans quelques minutes, allez, à 18h, les infos. Sinon, après, vous allez retrouver Prakash, bien sûr, pour sa playlist. Stéphane qui revient donc aujourd'hui pour son émission « Ça, nous la musique ». Voilà. Côté musique, justement, on a un bon petit Simple Minds, comme annoncé tout à l'heure, ça arrive tout de suite. Pardon, j'étais en train de regarder donc également l'ordinateur pour voir la programmation. Et juste après, voilà, j'allais le dire, donc Rock the Show, puisque la soirée rock, c'est mardi aujourd'hui avec Alice, 21h, 23h. Voilà, votre programme radio-télé en ce mardi.

Simple Minds, bien sûr. Don't You, à 17h52, les amis. Et bien sûr, vous allez entendre dans quelques temps un événement avec RMA. Ça va être un grand truc. Je vous dis pas plus pour l'instant. Je vous laisse avec l'héritage Goldman. Ça vous dit quelque chose? Ou tous ces artistes qui se sont réunis pour reprendre des grands titres de Jean-Jacques Goldman. Voici, elle a fait un bébé toute seule. C'est signé l'héritage Goldman.

Et voilà mes amis, Cholahama, bien sûr, juste avant, on va accueillir, avant les infos, on va accueillir Loan pour terminer notre émission ce mardi après-midi. Je vous souhaite une belle soirée. Je vous retrouve demain, mercredi, pour l'Afternoon Ride. À venir les infos. Belle soirée tout le monde.

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1: Bonsoir, il est 18h. Voilà, monsieur, bienvenue à l'écoute du journal complet de 18h présenté par Jenny Galapa. Bonsoir Jenny.
2: Bonsoir Prakash, bonsoir à tous.
1: Et vous débutez par les titres du journal.
2: Price Stabilization Fund, le prix de plusieurs produits alimentaires ont baissé de 10 roupies à 55 roupies par unité, affirme le ministre Mike Sikuen à l'Assemblée nationale ce mardi. Longue file d'attente au bureau de l'état civil au bâtiment Emmanuel Anctil. Dans la même foulée, le premier ministre annonce des recrutements pour

0: accélérer l'émission des extraits d'actes de naissance, de mariage et de décès. Réforme de la pension, la commission d'experts maintenue. Le Premier ministre assure qu'elle poursuivra ses travaux jusqu'au rapport final. Et en Syrie, deux explosions près de l'hôtel d'Emmanuel Macron à Damas, 18 blessés, dont 4 policiers. Bonsoir et merci d'être avec nous pour cette édition. Un autocollant SP pour Subsidized Product ou MRP pour Maximum Markup Price est affiché sur les produits concernés par ces deux dispositifs du ministère du Commerce depuis le 1er juillet. C'est ce qu'a répondu le ministre du Commerce Mike Sikuan à une question supplémentaire du député rouge Raviraj Bichuk ce matin à l'Assemblée nationale. La question a été posée dans le cadre de la Private Notice Question du leader de l'opposition Joe Legendre portant sur le Price Stabilization Fund. Mike Sikuan a indiqué que le prix des produits alimentaires subventionnés à montant fixe dans le cadre du Price Stabilization Fund a baissé de 10 roupies à 55 roupies par unité. Selon le ministre, cette formule a contribué à stabiliser le prix de plusieurs produits de première nécessité et a apporté un soulagement direct aux consommateurs. Nous l'écoutons.
1: Annual cost of a present further extension is 258.8 million rupees for Mauritius, an additional of 1.4 million rupees is required for Rodrigues, bringing the total estimated annual cost to 260.2 million rupees. The extension to Rodrigues is being made on a price equalization basis so that consumers in Rodrigues benefit from the same retail prices as consumers in Mauritius.
0: Mike Sikuan a également indiqué qu'entre juillet 2025 et le 6 juillet 2026, la Consumers Affairs Unit a inspecté 11 567 commerces. Au total, 1240 contraventions ont été relevées et 1215 fixed penalty notices ont été émis. Je vous disais au sommaire, les longues files d'attente pour obtenir des extraits d'actes de naissance, de mariage et de décès au bâtiment Emmanuel Antille ont également été abordées à l'Assemblée nationale lors de la Prime Minister's Question Time. Le Premier ministre, le docteur Navin Ramgoolam, a attribué ces retards à un manque de personnel au sein de la Civil Status Division où 17 postes sont actuellement vacants. Il a indiqué que les interviews pour combler ces postes ont déjà été complétées. Concernant les extraits générés avec QR code via l'application MoCloud, le chef du gouvernement a précisé que leur acceptation dépend encore des exigences de certaines institutions, notamment les banques, les notaires et le département apostille. Dans le cadre légal est opérationnel actuellement. Le cadre légal est opérationnel est actuellement examiné avec le State Law Office. Écoutez le Premier ministre.
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0: Autre question adressée au Premier ministre, celle de l'enregistrement des mariages religieux musulmans célébrés durant certaines périodes, mais qui n'avaient pas été enregistrés civilement. Le dossier est important pour plusieurs veuves, car cet enregistrement peut permettre d'être éligible à la Basic Widow's Pension. Le Premier ministre a indiqué qu'une nouvelle extension du délai est actuellement à l'étude. Écoutez le docteur Navin Ramgoolam.
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1: Également annoncé par le Premier ministre lors de la PMQT, la commission d'experts sur la réforme de la pension qui ne sera pas révoquée. Le docteur Nabin Ramgoulam répondait à une question sur le fait que le rapport final de cette commission n'a pas été soumis avant la présentation du budget 2026-2027. Le chef du gouvernement a défendu les membres de cette commission, affirmant qu'ils ont travaillé avec indépendance, professionnalisme et intégrité. Il a rappelé que la commission a été nommée pour une période de 18 mois à partir d'octobre 2025 et qu'elle a déjà soumis un rapport intérimaire en mai 2026. Selon le Premier ministre, le gouvernement a décidé d'agir rapidement sur la réforme de la pension en raison de la situation fiscale du pays et du niveau élevé de la dette publique. Il a aussi précisé que le rapport final est toujours attendu, notamment sur les deuxième et troisième piliers du système de pension, soit les régimes contributifs et les pensions privées volontaires. Le docteur Nabin Ramgoulam a assuré que les réformes ne laisseront aucun travailleur dans une situation moins favorable et qu'il n'y aura pas d'augmentation des contributions pour les employés et leurs employeurs. Toujours concernant la réforme de la pension de vieillesse, pourquoi ne pas appliquer un taux de réduction différent pour les hommes et les femmes compte tenu de leur espérance de vie respective? Cette question a été soulevée au Parlement. En réponse, le ministre de la Sécurité sociale, Ashok Soubron, a expliqué que le calcul ne repose pas sur l'espérance de vie à la naissance, mais sur celle observée à partir de 60 ans. Il a précisé que le facteur de réduction est déterminé selon des critères prévus par la loi et appliqué de manière uniforme à tous les bénéficiaires sans distinction de sexe. Une approche qui, selon le ministre, est conforme aux pratiques internationales.
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1: Ashok Soubron a également indiqué que la question de la pension de vieillesse réduite est actuellement examinée par un comité économique du cabinet mis en place vendredi dernier. Ce comité, présidé par le Premier ministre, se réunira ce mercredi pour étudier les ajustements nécessaires après la décision du gouvernement d'abandonner le minstes initialement proposé. Et puis les débats en troisième lecture sur le Domestic Abuse Bill se poursuivent cet après-midi à l'Assemblée nationale. Jusqu'à présent, deux députés sont intervenus. Le député

0: de la majorité Farah Domir et le député de l'opposition Adrien Vallère. Dans son intervention, Adrien Duval, a notamment abordé la question de la consommation de drogue, estimant que Maurice doit réfléchir à la dépénalisation de l'usage du cannabis et privilégier la réhabilitation des usagers afin de prévenir certains comportements pouvant mener à des violences au sein des foyers. Le député de l'opposition a également insisté sur l'importance de former davantage les policiers pour une meilleure prise en charge des cas de violence domestique. Les débats se poursuivent actuellement à l'Assemblée nationale. Autre chose à présent, la cour intérimaire a reconnu Nishan Mohipat coupable dans une affaire d'attentat à la pudeur. Les faits remontent au 29 avril 2022 lors d'une consultation à la Welkin Clinic pour un traitement esthétique. La plaignante avait rapporté l'affaire à la police quelques jours plus tard, affirmant avoir été victime d'actes à caractère indécent pendant la consultation. Dans son jugement rendu ce 7 juillet 2026, la magistrate Jed Nyan Chaking a estimé que la version de la plaignante était crédible. La cour s'est aussi appuyée sur les échanges WhatsApp entre les deux parties, considérés comme un élément important du dossier. La défense avançait que la plainte serait liée à un différend autour du prix du traitement. Mais cet argument n'a pas été retenu par la cour. La magistrate a conclu que la poursuite avait prouvé l'accusation au-delà de tout doute raisonnable. Nishan Mohipat a donc été trouvé coupable. Et à l'étranger, deux explosions ont visé aujourd'hui les abords de l'hôtel où loge Emmanuel Macron à Damas, en Syrie. Le bilan fait état de 18 blessés, dont 4 policiers, selon le ministère syrien de l'Intérieur. Le président français, lui, n'a rien entendu, selon RFI. Il se trouvait déjà en route vers le palais présidentiel pour rencontrer son homologue Ahmad Achara. Emmanuel Macron est le premier chef d'État européen à se rendre en Syrie depuis la chute du régime de Bachar al-Assad fin 2024. Cette double explosion illustre les défis sécuritaires immenses auxquels fait face Ahmad Achara, ancien chef rebelle qui tente de reconstruire le pays après 13 années de guerre. Et voilà ce qui referme cette édition. Merci d'être des nôtres. Merci également à Avi à la réalisation. Je vous retrouve à 19h pour votre prochain Point Info.
1: Ce journal vous a été présenté par Jenny Yalapa. Gardez l'écoute dans quelques instants. C'est Roselyne que vous allez retrouver pour les communiquer.

Cyprès Cachet, bonsoir à tous. On débute avec les avis d'obsèques. On nous prie d'annoncer le décès de M. Louis Arménio Virasamy. M. Louis Arménio Virasamy, aussi connu sous le nom de Arménio, habitant à la route Lamarie, à la caverne Vacois, âgé de 69 ans. Le convoi mortuaire sortira de la chapelle ardente d'Eliensons à la route royale à Beaubassin demain, mercredi 8 juillet à 10h, pour se rendre à l'église Notre-Dame de la Visitation à Vacois et de là au cimetière de Bigara à Curepipe. Décès de M. Silvio Lin Ze Cheng. M. Silvio Lin Ze Cheng, plus connu sous le nom de Tibi, habitant au numéro 6 à New Road à Rochebrune, âgé de 69 ans. Le convoi mortuaire sortira de la chapelle ardente d'Eliensons à la route royale à Beaubassin demain à 11h pour se rendre au cimetière de Saint-Georges, les Salines. Le décès de Madame Marie-Andrea Van Gamar. Madame Marie-Andrea Van Gamar, née Ratna, plus connue sous le nom de Andrea, âgée de 86 ans. Le convoi mortuaire sortira de sa résidence au numéro 5 à la rue Félix Barbe, à Baie du Tombeau, demain mercredi à 13h30 pour se rendre à l'église Notre-Dame de l'Assomption à Rochebois et de là au cimetière de Boismarchant. Décès de M. Noël Rayapen. On nous prie d'annoncer le décès

décès de Monsieur Noël Rayapen, âgé de 67 ans. Le convoi mortuaire sortira de la chapelle ardente d'Eliensons à Beaubassin demain, mercredi 8 juillet à 14h, pour se rendre à l'église Saint-Patrick à Rousil et de là au cimetière de Saint-Jean. Le décès de Madame Maryse Navet. Décès de Madame Maryse Navet, née chrétien, plus connue sous le nom de Paulette, âgée de 75 ans. Le convoi mortuaire sortira de la chapelle ardente d'Eliensons à Beaubassin demain, mercredi, à 14h30, pour se rendre à l'église Saint-Patrice à Plaine-Magnan et de là à l'incinérateur de Plaine-Magnan. Décès de Madame Marie-Mérise Pacrette-Fine. Décès de Madame Marie-Mérise Pacrette-Fine, née Lynx, plus connue sous le nom de Mérise, âgée de 69 ans. Le convoi mortuaire sortira du domicile de son fils, M. Mathieu Fine, au numéro B11 à Cité-Rochebois. Demain, mercredi, 8 juillet à 15h, pour se rendre à l'église Notre-Dame de l'Assomption à Rochebois et de là au cimetière de Bois-Marchand. Décès de M. Louis-François Cotéga. M. Louis-François Cotéga, plus connu sous le nom de François, âgé de 74 ans. Le convoi mortuaire sortira de son domicile à Cambélin au numéro 1 à Henrietta. Ce jeudi, 9 juillet à 9h30, pour se rendre à l'église Sacré-Cœur à Glen Park, Vacois, et de là au cimetière de Bigara. Décès de Monsieur Laval-France Moutoussamy. Monsieur Laval-France Moutoussamy, plus connu sous le nom de France Ticoui, âgé de 76 ans. Le convoi mortuaire sortira du domicile de son fils, M. Mike Eddy Moutoussamy, au numéro 4A, à la rue Capitaine Bruce à Rousil. Ce jeudi, 9 juillet à 13h30, pour se rendre à l'église Saint-Odile à Caen-le-Vieux, Rousil, et de là au cimetière de Saint-Jean. Et on nous prie d'annoncer le décès de Madame Marie-Josiane Nadège Romain. Décès de Madame Marie-Josiane Nadège Romain, née Boudou, plus connue sous le nom de Nadège, âgée de 66 ans. Le convoi mortuaire sortira de sa résidence à la rue Naz, à Curpipe, ce vendredi 10 juillet à 14h, pour se rendre à l'église Sainte-Thérèse à Curpipe et de là à l'incinérateur de Bigarade. Aux familles endeuillées, la MBC présente ses plus sympathies.

Et c'est parti pour la météo. Météo pour Maurice, Rodrigue et Aga, les gars. Alors, voyons pour Maurice. Donc, un avertissement de fort houle et un avertissement de vent fort sont en vigueur à Maurice et seront valables jusqu'à demain mercredi 8 juillet à 10h. Le fort anticyclone au sud des Mascarets maintient un temps très venteux et relativement froid sur notre région. Des périodes nuageuses sont attendues cette nuit et demain matin avec des pluies intermittentes, surtout à l'est, au sud, ainsi que sur le plateau central. Et des poches de brouillard sont aussi prévues sur les hauteurs. Le temps sera mi-couvert dans l'après-midi de demain avec des averses occasionnelles sur les hauteurs et les versants au vent. Et le vent soufflera du sud-est à une vitesse de 35 à 45 km par heure avec des rafales de l'ordre de 90 km par heure aux endroits exposés. Donc, des conseils au public, il est conseillé d'être très prudent aux débris volants, d'éviter les manœuvres sur les immeubles et autres structures élevées, d'être très prudent lorsque vous conduisez sur des routes soumises à des vents de travers. Quant à la mer, elle sera très forte au-delà des récifs avec des houles du sud-ouest et la hauteur des vagues sera de l'ordre de 4 mètres. Les vagues pourraient déferler sur les zones côtières de basse altitude à l'ouest et au sud, surtout à l'heure des marées hautes. Donc, il est fortement conseillé aux pêcheurs, aux plaisanciers, au public en général, de ne pas sortir en mer et à l'heure des marées hautes et de ne pas s'aventurer sur les plages. Et puis, concernant la température,

La température minimale sera entre 14 et 17 degrés. Il va faire froid sur le plateau central et entre 19 et 21 degrés sur les régions côtières. Quant à la température maximale, elle sera légèrement inférieure à la moyenne et sera entre 18 et 21 degrés sur le plateau central et entre 23 et 26 degrés sur les régions côtières. Et puis concernant les marées, seront hautes vers 18h10 et demain vers 7h07 et puis basse demain vers 1h12 et 13h16. Le soleil s'est couché depuis 17h43 et se lèvera demain matin à Maurice vers 6h46.

pour nos amis Rodriguez qu'on salue d'ailleurs. Un avertissement de fort tourlé et un avertissement de vent fort sont en vigueur aussi à Rodriguez et seront valables jusqu'à 10h demain mercredi 8 juillet. Le fort anticyclone au sud des Mascarets maintient un temps très venteux et relativement froid sur la région. Donc, des périodes nuageuses sont attendues cette nuit avec des pluies intermittentes à Rodriguez. Et le temps sera mi-couvert demain matin avec des pluies fines sur les hauteurs. Dans l'après-midi de demain, il fera essentiellement beau à Rodriguez. Le vent soufflera du sud-est de 45 km/h avec des rafales de l'ordre de 90 km/h aux endroits exposés. Des conseils aussi pour Rodriguez. Il est conseillé au Rodriguez d'être très prudent aux débris volants, d'éviter les manœuvres sur les immeubles et autres structures élevées et d'être très prudent lorsqu'il conduit sur les routes soumises à des vents de travers. Et puis, quant à la mer, elle sera très forte à Rodriguez aussi, au-delà des récifs avec des houles du sud-ouest. Et la hauteur des vagues sera de l'ordre de 4 mètres. Les vagues pourraient déferler sur les zones côtières de basse altitude à l'ouest ainsi qu'au sud, surtout à l'heure des marées hautes. Il est fortement conseillé aux pêcheurs, aux plaisanciers, au public en général, de ne pas sortir en mer et à l'heure des marées hautes et de ne pas s'aventurer sur les plages. Et concernant la température minimale, elle sera entre 19 et 21 degrés et la température maximale sera légèrement inférieure à la moyenne et sera entre 23 et 25 degrés. Puis concernant la pluviométrie, durant les dernières 24 heures à Rodriguez, Pointe Canon 7,1 mm, Pointe Cora 0,8 mm et 3,6 mm à Patate Théophile. La marée sera haute vers 17h22 et demain vers 5h37 et puis basse vers 23h39 et demain vers 11h58. Le soleil s'est couché depuis 17h21 à Rodriguez et se lèvera demain matin vers 6h22. Et puis le temps qu'il fera à Galéga, alors déjà des nuages venant du sud-est influencent le temps local. Et puis pour les prochaines 24 heures, il y aura des périodes nuageuses cette nuit et demain matin avec des averses. Et dans l'après-midi de demain, le temps sera mi-couvert avec des ondées occasionnelles. Le vent soufflera du sud-est de 25 à 35 km/h avec des rafales sous les averses. Et la mer sera forte avec des houles du sud-ouest de l'ordre de 3,50 m. Les sorties en mer sont déconseillées. La température à Galéga minimale sera d'environ 24 degrés et la température maximale sera d'environ 30 degrés. Alors concernant les marées, les marées seront hautes vers 20h36 ce soir et demain vers 9h55 et puis basses demain vers 3h11 et 16h07. Le soleil s'est couché depuis 18h04 à Galéga. Il se lèvera demain matin vers 6h32.

Et on termine avec les communiqués du CEB. Le CEB avise les abonnés du village de Suriname et Morcellement Gobine, Suriname, que la fourniture d'énergie sera interrompue demain mercredi 8 juillet entre 9h et 16h. Et puis les abonnés de Rosil et Rochebrune habitant les environs de NHDC Bégonia, NHDC Dahlia, NHDC Flamboyant, Espace Concorde, en partie avenue Ariane, avenue Rochebrune, Morcellement Newton, les abonnés habitant Winneuse, Rochebrune et les environs, ainsi que les environs. Tous ces abonnés sont avisés que la fourniture d'énergie sera interrompue ce demain mercredi 8 juillet de 9h à 10h et de 16h à 17h.

0: Ensuite, pour terminer, le CEB avise les abonnés de Camp Charlot, Chemin Grenier, Rivière des Galets que la fourniture d'énergie sera interrompue ce jeudi 9 juillet entre 9h et 16h. Alors, à noter que toutes ces coupures sont dues en raison des travaux d'entretien qui seront effectués sur le réseau électrique et la fourniture sera rétablie sans préavis à l'achèvement des travaux. Le CEB présente ses excuses à tous ses abonnés affectés par ces coupures. Voilà, chers auditeurs, c'est la fin des communiqués. Je vous souhaite une très bonne soirée sur RM1 et AM.
1: Merci Roselyne, bonne soirée.
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1: Bonsoir, il est 19h. Jenny Yalapa pour des nouvelles en créole. Bonsoir Jenny.
2: Bonsoir Prakash, bonsoir à tous. Un autocollant SP pour Subsidized Product ou MRP pour Maximum Market Price fin affiché l'Urban Prix concerné pour ces deux dispositifs du ministère du Commerce là depuis le 1er juillet. 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Michael Sikuen fin indiqué qu'il prix ban produit alimentaire subventionné à mon temps fixe dans le cadre Price Stabilization Fund fin baissé de 10 roupies à 55 roupies par unité. 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Li fin dire qu'il peut gagner ban retour parce qu'il y a un manque de personnel dans le bureau de l'état civil dans Emmanuel Anti, côte et non 17 postes vacants actuellement. Li fin aussi dire qu'il complète, ban entretien pour combler sa ban poste là. 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Dans ce jugement, la magistrate Jadnyan Chaikin fin dire qu'y version plaignante là, ti crédible. La cour fin aussi prend en considération ban échange WhatsApp entre les deux. Et voilà, c'est la fin ou synthèse. Merci pour fidélité. Restez branchés sur les ondes de RM1. L'info lirait mini demain grand matin avec Pranav Biarki.
1: Jenny Yalapa, merci.
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C'est vrai qu'ils ont eu leur moment de gloire de la fin des 90s, début 2000. Tattoo, All the Things She Said. Dans un instant, Lento et Fanny un peu plus tard. Je souhaite une belle soirée. On est mardi. Et de ce fait, c'est Stéphane que vous allez retrouver à 20h. La musique locale à l'honneur. Bonne soirée, à demain.

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1: Il est 20h.
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superbe chanson de The Prophecy et Jason Ira, Feeling. Chanson qui nous amène à 20h passées de 15 minutes. 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

20h passées de 30 minutes. À mi-chemin, nous émission, vous souhaite tout bon camarade qui passe à table un bon appétit. Et bien sûr, quand il arrive à 20h30, forcément, on va faire un petit détour dans le passé avec Otis qui nous apprécie. 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Morceau-là, il appelle Zouazou. Et bien tout de suite, j'en ferai un petit.

20h passées de 41 minutes. La suite de notre émission dans le Ferrin Tiletour, Casnoyal. Nous allons monsieur Ramon Buan. Seule équipe qui trouve aussi à Chamarel. Les Maroon Brothers. Maroon Brothers qui nous propose nous en février de cette année-ci un mot, ce qu'appelle Zolie Princesse. Et là, nous tente surtout la voix de Roy, oui, Roy, fils du grand guitariste du groupe Nati. Mais aussi chanteur, le fils de Toto. Mon soleil appelle Zolie Princesse.

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Chanson qui nous amène presque à la fin de notre émission. Léor Poumodiazot, au revoir. Et que bien sûr, Modunzot, rendez-vous demain, même heure, 20h-21h, pour une autre émission. Ça nous la musique. Et demain, c'est mercredi. Et ben on retrouve après l'émission Ça nous la musique, la Nikita et moi-même, pour votre émission Off Session. En attendant tout ça, moi les autres avec Aniel Nukiam, avec ensemble avec GSB Morning Game. Et en février de cette année-ci, Zotin propose-nous un morceau qui appelle Si vous savez. Ciao, ciao, bye bye.

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2: Il est 21h.

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